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7: Bonjour, bonjour à tous. On a envie de voir, on a envie aussi d'écouter, puisqu'il y aura deux Clap Cinéma consacrés à la retransmission des opéras du Metropolitan de New York dans les cinémas Kinépolis. Et comme d'habitude, comme chaque année depuis le siècle dernier, non.
8: Oublions-le.
7: J'ai le plaisir d'avoir Roland Massabio avec
8: moi. Et bonsoir.
7: Bonjour Roland.
8: Bonjour.
7: Donc, cette année, il y a, dans la saison 2025-2026, il y a 8 opéras, dont 6 inédits. Sur combien d'opéras qui sont donnés dans l'année au Metropolitan ?
8: Une trentaine.
7: Donc c'est pas mal, 8 sur une trentaine. Et là, on va parler dans cette première émission des 4 opéras qui ont été donnés en début de saison 2025-2026, c'est-à-dire en 2025. La Somnambule, La Bohème, Arabella et André Chénier. Alors, Roland, nous savons tout du Metropolitan.
8: Quasiment.
7: Vous y êtes allé en vrai ?
8: Oui, plusieurs fois. Oui,
7: plusieurs fois. Moi, je ne le vois que sur l'écran.
8: C'est impressionnant déjà.
7: Je connais l'extérieur, c'est déjà pas mal. Mais
8: voilà.
7: Je ne suis pas allée à un opéra à New York. Et on a la chance d'avoir ces retransmissions. Et on va peut-être commencer par ce qu'on dit chaque année. Le Metropolitan, c'est une usine.
8: C'est une ville dans la ville.
7: Une ville dans la ville. Et c'est extraordinaire. Les décors, la musique, les chanteurs, les chanteuses. C'est une usine, ça tourne. J'ai été très marquée dans la Somnambule de la hauteur du plafond. Ça fait combien de hauteur, là, quand il change ?
8: C'est-à-dire que le plafond est haut parce que les places de l'amphithéâtre, donc de la dernière catégorie de places, sont très, très hautes. Il y a 3900 fauteuils, avec une acoustique fabuleuse pour la dimension de la salle, quand même.
7: Ouais.
8: Et il y a une très bonne visibilité, quand même.
7: Mais il faut des jumelles.
8: Il y a la distance, oui.
7: Il faut des jumelles.
8: Oui, oui. Donc, mais de toutes les manières, c'est quand même un spectacle.
7: Ouais.
8: C'est même de là-haut, oui.
7: Même si à chaque fois, le présentateur ou présentatrice, qui est un chanteur ou une chanteuse,
8: généralement, oui,
7: nous dit « Rien ne vaut que d'aller sur place, donc
8: faites un
7: don, achetez vos billets, etc. » Mais chaque année, je dis, c'est assez extraordinaire tout de même de pouvoir profiter de ces 8 retransmissions.
8: Ah oui, bien sûr, ouais.
7: Bon, ça coûte un prix, bien évidemment.
8: Bien sûr, mais c'est une belle opération,
7: Une belle opération, puis comme je le redis aussi chaque année, tant pis, on va se répéter, lors des entractes, il y a des petites interviews, des chanteurs,
8: c'est
7: chanteuses.
8: C'est un plus.
7: Il y a les coulisses, moi je me régale de voir les changements de décor, les personnes avec leurs petits pinceaux qui font les retouches.
8: C'est une ruche.
7: Et puis, ces gens avec leur casque, ils sont 30 sur scène pour changer le décor en 5 minutes. Surtout que parfois, il n'y a pas de changement de décor, il y a juste une pause. Ça dure quoi, 5 minutes ?
8: Ah oui, même pas des fois.
7: Même pas. Et on n'entend pas de la salle, on n'entend rien du tout. Il doit y avoir un rideau pare-feu qui
8: coupe. Pas toujours. C'est une organisation. Hein.
7: Ouais.
8: Lorsqu'on est sur la scène d'un théâtre, qu'on intervienne ou qu'on n'intervienne pas, on est respectueux des décibels, en gros.
7: Ouais.
8: Donc les gens ont l'habitude de travailler dans le silence, puis c'est mécanique.
7: Ah oui,
8: chaque ouvrage a 10, 12 ou 15 représentations, donc c'est vachement huilé. Il y a des répétitions, il y a des générales, il y a des pré-générales.
7: Enfin,
8: c'est énorme.
7: Et puis quand on est dans les retransmissions, ils annoncent aussi les suivants. Et
8: ouais,
7: c'est bien de voir les acteurs, les chanteurs, les chanteuses sans maquillage. Et on est parfois très surprise parce que on se dit « Ah bon, tiens, les brunes,
8: ah ben,
7: tiens, les... » Et puis, dire toujours aussi, c'est vraiment des comédiens.
8: Extraordinaire.
7: Hein, comme c'est pris...
8: De plus en plus.
7: De plus en plus.
8: Ouais.
7: Comme c'est pris à la caméra, on a l'impression d'être juste à côté. Et dans la Somnambule, c'était assez extraordinaire de voir... De voir comme ça de près et l'apparente facilité.
8: Bien apparent.
7: Je dis bien l'apparente.
8: Oui, bien sûr.
7: Alors Roland, on peut dire à nos auditeurs qui ne vous connaissent pas encore que vous êtes un fan d'opéra. Qu'est-ce que vous avez vu cet été ?
8: Oh là, même pas... Ah, oh, même cet été, c'est trop loin. le dernier mois, depuis la rentrée, dans mon triangle favori, c'est mon triangle d'or, ça. C'est-à-dire Toulouse, Lyon, Nice, ouais. Et à l'intérieur, Avignon, Marseille, Montpellier, oh, tout ça. Ouais. Voilà. Oui, donc, alors, grande surprise et grande satisfaction de voir le triomphe que ça a remporté. C'est l'Opéra de Nice, pour la création en France de l'opéra de Philippe Glass, qui est un compositeur d'opéra américain contemporain, qui mm-hmm. vit encore, même s'il est très âgé, avec un ouvrage qui s'appelle Satyagraha, qui est un ouvrage sur la première partie de la vie de Gandhi, lorsqu'il était encore en Afrique du Sud. Et ça a été un vrai triomphe devant une salle de l'Opéra de Nice bourrée, ce qui est quand même un petit exploit du directeur, parce qu'on ne peut pas dire a priori que la clientèle d'opéra de Nice soit particulièrement révolutionnaire.
7: donc
8: je me suis vraiment... Ah oui, j'ai pris un plaisir fou, vraiment.
7: Un plaisir fou.
8: Non. Puis après, des différentes choses. Alors à Lyon, Boris Godounov avec une production dramatique discutable. Mmh. Thaïs à Toulouse, magnifiquement chanté. Et Marseille, Falstaff, les jours derniers aussi, avec une production surprenante.
7: Alors vous
8: écoutez, et ça me passionne.
7: Vous écoutez aussi de l'opéra chez vous sans... Non, c'est ce que vous aimez, c'est...
8: Je ne voudrais pas annoncer un chiffre sur le nombre d'enregistrements que j'ai. Heureusement qu'on vit au XXIe siècle et en 2025, et qu'existent les clés USB mm-hmm. et autres.
7: Mm-hmm. Vous écoutez tous les jours. C'est un rituel, c'est une nécessité, c'est votre oxygène.
8: C'est ma chlorophylle, oui.
7: c'est mieux que le tabac.
8: oui, je sais.
7: Alors, on va parler donc des quatre qui sont passés entre septembre et donc
8: volontiers.
7: En 2025. Alors, j'ai parlé de la Somnambule, je crois que c'est la première fois que je le voyais, parce que vous voyez plusieurs fois les opéras, vous ne vous lassez pas, à chaque fois, vous découvrez des choses nouvelles.
8: Ah mais non, parce que chaque
7: nouvelles.
8: Fois, ce sont des productions différentes, ouais. Mises en scène soit classiques, soit un peu plus modernes et avant-gardistes, et la distribution est rarement la même.
7: Ouais. Et puisque vous vous attachez surtout aux voix, en fait.
8: À tout.
7: À tout.
8: Oui.
7: À insatiable.
8: Tout. Ah oui, à tout, oui.
7: Vous avez des jumelles, vous aussi, même si vous êtes bien placé ?
8: Non.
7: Vous êtes suffisamment bien placé ?
8: Pas toujours.
7: Pas toujours.
8: Pas toujours,
7: mais
8: non.
7: Mais peu importe.
8: Le week-end dernier, j'ai eu la folie de me décider au dernier moment pour aller à Marseille voir Falstaff. Il restait une seule place à l'Opéra de Marseille, complètement sur le côté, mais je l'ai acheté. Bon. Ça ne me dérange pas.
7: Et puis, vous avez apprécié.
8: Voilà. Oui, ça fait passer un bon moment.
7: Alors, la Somnambule, c'est de Bellini.
8: Oui, c'est pas le plus connu d'ailleurs.
7: Non, je ne suis pas une spécialiste, mais je ne connaissais pas. Le décor, moi, m'a un peu surprise, avec un village très, très futuriste, enfin abstrait, des portes qui s'ouvrent. Moi, je ne savais plus si on était dehors, dedans, si on était dans le village, si on était dans la montagne.
8: Le peu que j'ai vu, je ne l'ai pas bien analysé, je l'avais enregistré. Oui, c'est pas...
7: C'est assez compliqué.
8: Oui, c'est pas le plus attachant, l'aspect décoratif. Alors, c'est une mise en scène qu'on doit à Rolando Villason, le ténor, qui, depuis quelques années, après avoir réalisé que sa forme vocale était quand même déclinante, c'est un peu tourné vers autre chose. Alors, c'était quand même à l'origine un chanteur, un ténor, c'est vrai, mais avec des aptitudes de comédien assez remarquables. Mmh. Et là, maintenant, il réalise des choses plutôt amusantes, plutôt fantaisistes dans le domaine de l'opéra. Et ça lui va beaucoup mieux que ce qu'il peut faire lorsqu'il chante encore.
7: Ben c'est une reconversion.
8: Ah, complètement.
7: Ah, mais c'est bien.
8: Mais hein. Oui.
7: Parce que c'est vrai qu'on parlait, ce sont des sportifs de haut niveau, hein, ces chanteurs. Et là, moi, j'ai beaucoup aimé la Somnambule.
8: Nadine Ciella, formidable chanteur.
7: Elle est extraordinaire.
8: Fraîche.
7: Ouais. Elle faisait presque trop la petite innocente au début. Elle sautillait un peu trop.
8: Oui, mais c'est la vision de Rolando Villason dans la direction d'acteur. Ça.
7: Ah oui,
8: vocalement, c'est tellement bien fait, tellement la bonne ligne de chant. Non, c'est une grande dame actuellement.
7: Ah, ouais.
8: Elle explose partout. Ouais. Elle a débuté en France pour la première fois au Corrigi d'Orange, dans Rigoletto, il y a une douzaine d'années à peu près.
7: Et elle est spécialiste d'un... Non, elle s'adapte à tout. Elle est... Parce que parfois, on dit...
8: Répertoire italien, quand même. Oui, oui. Ouais.
7: Et c'est un drame de la jalousie, mais je trouve que le futur époux est vraiment un peu benêt. Hein.
8: Alors, ça aussi, c'est peut-être voulu par Rolando Villasson dans la direction de l'acteur. Alors, ce qui est intéressant, c'est que le ténor, donc, qui est un jeune, parce qu'il a à peine 30 ans, je crois, un jeune ténor basque espagnol,
7: j'ai vu.
8: Qui a l'air physiquement, dans cet ouvrage, un peu bené.
7: Ouais.
8: Mais
7: il n'y a pas beaucoup de charisme.
8: Non, mais c'est le rôle qui veut ça aussi.
7: Ah d'accord.
8: Oui. Mm. Sinon, alors, il y a de manière un peu plus parallèle et accessoire, la présence dans la distribution d'une grande, enfin moi que je trouve une grande basse russe, c'est Vinogradov, qui est un garçon, un artiste formidable, à ma connaissance, trop peu connu du grand public. Mais belle distribution.
7: Belle distribution. Et moi, je l'ai découvert et c'était vraiment avec grand plaisir.
8: Bah oui, c'est bien.
7: Alors par contre, La Bohème, j'avoue ne pas y être allée pour X raisons. Et je l'ai déjà vu plusieurs fois et on a ri hors micro parce que je dis, bon, le Paris de La Bohème, moi, ça me gonfle un peu.
8: Mais c'est immortel, La Bohème. Mimi, Rodolphe, ah non, mais c'est immortel, ça, oui.
7: Alors, La Bohème de Puccini, mais vous n'aimez pas Puccini, c'est pas possible.
8: Ah, musicalement, c'est prodigieux.

0: Donc, mais vous parlez des applaudissements. Moi, ce que je remarque à chaque fois, c'est que les gens savent quand il faut applaudir. Hein. C'est-à-dire, ils laissent vraiment l'orchestre, communion entre l'orchestre et la voix.
1: Ça, c'est magnifique.
0: C'est assez extraordinaire. Et il y a ça qui me frappe toujours. Et puis, combien, vous parliez de Nadine Sierra, elle sait qu'il faut qu'elle reste dans son rôle. Il ne faut pas qu'elle fasse remarquer qu'elle est contente des applaudissements. C'est assez, alors qu'un danseur va venir, et c'est assez extraordinaire.
1: Ah oui. Chez les artistes, il y a aussi parfois beaucoup, beaucoup d'humilité, heureusement.
0: Heureusement. Et bon, la Bohème, je ne l'ai pas vue, mais c'est vrai que c'est tout de même une pièce du répertoire qu'il faut absolument.
1: Mais bien sûr, il y a des airs magnifiques. Et alors là, la vraie belle curiosité, c'est la présence d'une très jeune cantatrice qui s'appelle Juliana Grigorian. Alors, il faut faire très attention à Grigorian. Il y a deux grandes cantatrices immenses actuellement sur le marché. Il n'y a pas le mot marché qui existe. Grigorian, mais pas avec mon photographe. Et celle-là est d'une fraîcheur dans Mimi que j'ai trouvée absolument renversante.
0: Ah, vous allez me faire regretter de ne pas y être.
1: Ah ben oui. Mais alors, rassurez-vous, elle est très jeune et vous n'avez pas fini
0: elle
1: de la voir.
0: Elle va faire une longue...
1: Ah oui, c'est sûr.
0: Bon, alors il faudra que je dépasse un peu mes clichés.
1: Ah, complètement.
0: On a chacun un petit peu ses limites, hein, etc. Mais c'est vrai que j'ai vu dans le programme des 8 de l'année, il y a beaucoup de choses nouvelles. Donc je me suis dit, voilà, c'est pas grave, j'irai voir Arabella. C'était celui du mois de novembre. Oui. Et je vous propose, puisque la Bohème, tout le monde connaît, on va écouter l'air de Mimi.

0: Alors sur Radio Alliance Plus, après le fameux air de la bohème que vous connaissez tous, bien évidemment, nous allons parler toujours avec Roland Massabuo des deux autres opéras de 2025, la saison 25-26, en direct de New York, comme si on y était, sous-titré en français, faut dire. Il y a une petite panne, parfois il y a des petites pannes de sous-titres, et c'est là où on se rend compte qu'on est un peu perdu, hein, quand il n'y a pas de sous-titres.
1: Selon l'ouvrage et la langue dans laquelle c'est chanté, oui, sûrement.
0: Oui, parfois c'est un peu...
1: Quand c'est en allemand, en russe ou en tchèque, c'est compliqué.
0: C'est compliqué. Ouais. Alors, je ne connais pas non plus Arabella de Arabella. Richard Strauss.
1: Oui.
0: Alors, je ne connais Strauss, pas non plus chef d'orchestre, Nicolas Carter, il est connu ?
1: Pas très, pas encore.
0: Pas encore.
1: Voilà, parce qu'il est jeune d'ailleurs. Alors Richard Strauss, c'est pour moi l'un des monuments de la scène lyrique, énorme compositeur du XXe siècle, et énorme compositeur aux aspects tellement différents. Mmh. Et vous allez comprendre pourquoi. Parce que d'abord, il y a deux œuvres qui pour moi sont... absolument incroyable, c'est Salomé et Electra, qui est un monde d'une violence folle. Ce sont des œuvres.
0: Vous nous en aviez parlé. Oui.
1: Très, très ramassées, qui durent 1h40, où il faut s'accrocher quand même, et rendre hommage aux cantatrices, parce que c'est les cantatrices, qu'on soit Salomé ou les trois interprètes qu'il y a dans Electra, qui ont des partitions complètement inchantables.
0: Voilà. Et qu'elles chantent.
1: Et qu'elles arrivent à chanter. Elles ne sont pas nombreuses, mais c'est fabuleux. Alors, ça, c'est le versant. Tremblement de terre de Richard Strauss. Et ensuite, il y a l'autre versant, c'est-à-dire Le Chevalier à la Rose,

0: c'est-à-dire Capriccio, c'est-à-dire Daphné, et c'est-à-dire aussi justement Arabella, qui n'est pas l'œuvre la plus connue.
1: 4h12 avec les entractes.
0: Les entractes. Il y a deux entractes, plus il y a trois actes. Alors c'est une œuvre qui est... qui reflète le côté incontestablement viennois de Richard Strauss par la musique. Ça a un côté un petit peu, j'allais dire pâtisserie, quelque chose de très gourmand, de très exquis. C'est une pâtisserie viennoise. Alors, là aussi, pas de drame, pas de pendaison. Il y a une intrigue amoureuse et à la fin, tout le monde se marie, tout le monde est content et tout le monde applaudit. Ah, c'est touchant.
1: Ah, mais c'est bien quand il n'y a pas de mort, hein, parce que déjà, l'opéra, c'est souvent
0: voilà.
1: un peu...
0: voilà. D'ailleurs, ça s'appelle une comédie lyrique, exactement. Ouais. Le sous-titre d'Arabella.
1: Mais vous parlez de Vienne, j'ai peut-être moins d'a priori sur la Vienne des opéras que du Paris des opéras, parce que ça peut être aussi un peu kitsch, ce Vienne.
0: Ah ben, Vienne a inspiré aussi beaucoup d'opérettes.
1: Ouais,
0: sûr. Les valses de Vienne, les Strauss, tout ça. Oui, bien sûr. Mais ça, c'est une œuvre qu'on joue très, très peu en France. Ouais. Très peu.
1: Oui, j'en ai jamais entendu parler.
0: Non, c'est rarement à l'affiche, c'est vrai.
1: Et mais pourquoi, c'est dommage. Pourquoi ils ont choisi ? Parce qu'on a dit une trentaine d'opéras dans
0: la saison. Il faut varier les plaisirs.
1: Il faut varier, oui.
0: Il faut faire découvrir aussi.
1: Oui.
0: Parce qu'il faut aussi réaliser que le Metropolitan, c'est la plus grande scène lyrique au monde. C'est la plus grande scène, évidemment, par déduction de New York. Et que beaucoup de touristes qui vont à New York vont aller à l'opéra, au Metropolitan.
1: Ça fait partie du circuit.
0: Mais comme le Palais Garni à Paris.
1: Ouais. Oui, oui.
0: C'est pareil. Ça fait partie du circuit touristique.
1: Mais ça fait partie. Ce sont des amateurs d'opéra ou c'est.
0: Pas toujours.
1: Pas toujours. Et pourtant, ils respectent les règles, ils savent quand applaudir.
0: Oui, oui. Alors peut-être qu'ils lisent le livret ou peut-être. Ils écoutent les disques avant.
1: Non, mais je suis méchante.
0: Pas du tout.
1: Donc Arabella, vous dites c'est peu joué, mais
0: oui, et je le regrette, oui, oui.
1: Oui, vous appréciez.
0: Moi qui aime beaucoup Richard Strauss, j'avoue que je ne l'ai vu qu'une fois sur scène
1: au cours de Kinépolis, on a pu le voir. Alors autre élément un peu surprenant, hein, je vous ai dit, il y a tout de même 6 inédits sur 8, et le quatrième dont on va parler aujourd'hui, c'est Andrea Chénier, et c'est inédit, et je vous propose qu'on écoute le duo final, je suppose, où ça finit mal. Hein, on sait que...
0: Pas très bien.
1: Pas très bien. On va dire qu'il est guillotiné.
0: Mais musicalement et vocalement, c'est flamboyant.
1: Bon, alors on écoute le duo final d'Andrea Chénier avant que vous en parliez. Merci beaucoup, Roland.

0: Andrea Chénier, c'est de Umberto Giordano, une mise en scène de Nicolas Joël. Je fais comme si je connaissais tout ce monde que je ne connais pas du tout. Et la direction musicale, Daniele Rustioni.
1: Voilà, ça c'est l'une des bonnes nouvelles de la saison. Oui. La direction musicale de Rustioni, qui est un jeune chef, qui a fait le bonheur des Français, et surtout des mélomanes de l'Opéra de Lyon, pendant une dizaine d'années, jusqu'à la saison dernière, puisque, fatalement, arrivé à un certain niveau, il est appelé ailleurs. Mm-hmm. Et donc, il a été nommé premier chef invité du Metropolitan Opera à partir de cette année. Mm-hmm. Et j'ai envie d'un New-Yorkais. C'est un chef prodigieux.
0: Prodigieux.
1: Oui. Prodigieux. J'ai vu maintes fois à Lyon, à Aix-en-Provence aussi, mais surtout à Lyon. Et celui qui viendra a du travail. Voilà.
0: Alors André Chénier, un Français.
1: Révolution française.
0: Révolution française.
1: Le poète français.
0: Qui a condamné les excès de la Révolution. Et c'est tragique, puisqu'il
1: ça finit pas bien.
0: Il est guillotiné.
1: Ça, c'est pas du Walt Disney, là.
0: Hein. Et je vois qu'il y a deux grands chanteurs. Il y a énorme. Le ténor et la soprano. Deux grands noms que je vous laisse dire.
1: Ayon Cheva, formidable.
0: Ouais.
1: Origine slave, mais avec un tempérament quasi méditerranéen, on va dire ça, et voix magnifique. Et oui. Enfin, depuis 10-15 ans, l'apparition sur toutes les grandes scènes est totalement légitime du Polonais Begzala, qui est un ténor magnifique, qui était encore les jours derniers à Paris pour Aïda. Grand duo, tous les deux.
0: Moi, je ne le trouve pas très beau, entre guillemets, c'est-à-dire je ne trouve pas une grande présence physique.
1: Non, c'est vrai. C'est pas un tragédien né.
0: Oui.
1: Mais ceci dit, il n'est pas grotesque non plus.
0: Non, il n'est pas grotesque. Mais si vous, quand on est un peu néophyte, on attend un peu de.
1: Oui.
0: Je sais pas, un peu de charisme, un petit peu de.
1: Oui. Oui.
0: Je trouve qu'il est un peu raide, un peu rigide.
1: C'est vrai. Mais vocalement, c'est.
0: On ferme
1: superbe.
0: Les yeux.
1: Et non, vocalement, c'est superbe. C'est vrai.
0: Non, mais de toute façon, pour qu'il soit à ce niveau-là.
1: Ah oui, non, mais c'est sûr. Il travaille. Là, oui, ça fait partie des chanteurs d'opéra. On est en novembre 25, sauf erreur. Je pense qu'il a. Pas une semaine de libre jusqu'en 2029.
0: Oh là là là là.
1: Ah ben oui, c'est comme ça.
0: Il n'arrête pas. Et puis, il fait tous les registres, il fait tous les... C'est ça qui est peut-être, cette malléabilité.
1: Ouais.
0: Puis, comment il apprend tous les textes, tous les rôles, toutes les mises en scène, s'adapter...
1: Surtout s'adapter à l'accent et à la langue.
0: Ouais.
1: Alors, il travaille en amont, et bien sûr.
0: Bien sûr.
1: Il y a les répétiteurs, il y a le professeur de chant. Ouais. Voilà. Ouais. Il y a le chef de chambre, c'est un travail énorme. On ne soupçonne pas le travail qu'il y a derrière.
0: C'est pour ça que j'aime beaucoup dans les petits entractes au cinéma, quand ils nous montrent un peu les répétitions.
1: On n'imagine pas le travail.
0: Et j'aime beaucoup aussi quand ils interviewent les chefs d'orchestre qui jouent les thèmes au piano.
1: Oui, ça c'est passionnant.
0: C'est extraordinaire, c'est passionnant parce qu'on se dit, moi je suis mélomane, j'ai enfin compris. C'est vrai.
1: C'est un travail pédagogique formidable.
0: Ah oui. Et puis je pense qu'ils ont tout un travail aussi avec le jeune public
1: que l'on
0: ne voit pas, et c'est assez extraordinaire. André Chénier, vous avez déjà vu? Vous l'avez déjà entendu?
1: Oui, plusieurs fois.
0: Et comment vous le caractérisez, cet opéra?
1: C'est l'opéra type pour le plaisir des voix.
0: Oui, il n'y a pas trop d'action, il n'y a pas trop de...
1: Action, il y a, mais il y a surtout des airs, parfois relativement courts, je pense surtout à ceux du ténor, qui sont extraordinairement radieux.
0: Ouais.
1: Ça, c'est bon. Un grand air qui est aussi pour la soprano, Ion Cheva, et surtout le duo final,
0: qu'on a entendu,
1: mais qui est très difficile, parce qu'il y a un orchestre derrière qui est quand même très, très sonore.
0: Ouais.
1: Et donc, il y a des élans de passion pour la montée finale de la mort, qui est très spectaculaire.
0: Ça prend au trip.
1: Ah oui, vraiment. C'est très latin comme ouvrage.
0: Donc, peu importe l'histoire. Bon, l'histoire est vraie, mais on a brodé.
1: Il y a la base, et puis il y a le reste.
0: Il y a le reste. Je ne pense pas qu'on l'ait accompagné jusqu'à l'échafaud.
1: Je ne suis pas sûr. Ça fait partie de...
0: C'est la fiction, c'est
1: bien
0: le drame, c'est le tragique.
1: Bien
0: c'est
1: sûr.
0: Ce qu'on aime aussi retrouver dans l'opéra.
1: Ben oui, un peu.
0: Parce que souvent, moi, quand je dis il y a des aberrations, on me dit, mais c'est l'opéra.
1: Bien sûr. Il faut accepter les conventions qui sont
0: Il agonise, mais il chante pendant 10 minutes.
1: Bien sûr, bien sûr. Non, mais... oui, et Mimi est frêle et est malade, alors qu'elle elle pourrait faire un marathon sans souci.
0: Oui, oui. Non, mais là, on rit, mais c'est vrai que c'est assez extraordinaire. Mais merci beaucoup, Roland.
1: Avec plaisir, toujours.
0: On se retrouvera pour les opéras, donc les retransmissions de 2026, c'est-à-dire Les Puritains, Tristan et Isolde, Eugène Onéguine, et puis celui que vous attendez avec beaucoup, beaucoup d'impatience.
1: Ah ben oui, à plusieurs titres, bien
0: le
1: sûr.
0: Le dernier
1: oui.
0: rêve de Frida et Diego, c'est-à-dire de Frida Kahlo, qu'on voit partout maintenant. Il y a 20 ans, elle était un peu inconnue.
1: Totalement.
0: Mais maintenant, c'est même un objet de publicité.
1: Tout le monde sait qui c'est. Mais c'est bien.
0: C'est bien.
1: En plus, l'histoire entre les deux est incroyable.
0: Merci beaucoup, Roland,
1: avec
0: et
1: plaisir.
0: À très bientôt.
1: Ah oui.
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0: 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Il est 7h, et tout de suite le journal de Radio France Internationale.
1: Il est 5h en temps universel, 7h à Paris et à Rome.
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1: Bonjour à tous. L'Italie n'avait jamais vu ça depuis la fin de la Seconde Guerre mondiale. Une chef de gouvernement qui reste en poste pendant 1413 jours consécutifs. Nouveau record établi ce vendredi par Giorgia Meloni. Alors comment fait-elle? On posera la question dans un peu plus d'une heure à notre invité, le professeur Marc Lazare. Et c'est aussi à la une de votre journal. Bonjour Martin Guez.
3: Bonjour Clotilde Dumais, bonjour à toutes et à tous.
1: Longtemps raillée pour son instabilité, l'Italie s'est donc trouvée un symbole de longévité.
3: Oh, la personne de Giorgia Meloni, présidente d'extrême droite du Conseil italien, âgée de 49 ans. Elle est à la tête du gouvernement depuis presque 4 ans, 1413 jours précisément, vous l'avez dit Clotilde. C'est mieux qu'un certain Silvio Berlusconi, dont elle bat le record aujourd'hui. Record qui sera fêté en grande pompe tout à l'heure à Bari dans les Pouilles. Giorgia Meloni, toujours aussi populaire, et ce malgré les difficultés économiques du pays. L'extrême droite européenne qui espère fêter une autre première ce week-end en Allemagne. Cette fois-ci, le Land de la Saxe-Anhalt est en passe de tomber aux mains de l'AFD. Du jamais vu pour une région allemande depuis l'après-guerre. La RDC qui annonçait le transférer son ambassade en Israël de Tel Aviv à Jérusalem, ce que très peu de pays ont fait. Kinshasa qui avait déjà fait une telle annonce en 2023. Gros plan ensuite sur le handicap en France où 12 millions de personnes sont en situation de handicap, soit un Français sur 6. Certains vivent dans des conditions toujours indignes, vous l'entendrez. Et puis enfin un grand week-end de sport avec la suite de l'US Open, le début de la Coupe du Monde féminine de basket, on y reviendra ce matin sur RFI. Et puis le retour de la Liga, où José Mourinho revient comme un roi. 3 matchs, 3 victoires sur le banc du Real Madrid. L'entraîneur portugais, version zen pour cette nouvelle saison, vous l'entendez.
1: Giorgia Meloni s'apprête donc à effacer Silvio Berlusconi des livres d'histoire.
3: Il Cavaliere a au total dirigé l'Italie pendant plus de 10 ans lors de 3 mandats distincts comme président du Conseil italien, mais il n'aura pas fait ce que Giorgia Meloni s'apprête à réaliser, c'est-à-dire enchaîner 1413 jours à la tête du gouvernement, du jamais vu depuis l'après-guerre dans la botte, près de 4 ans au pouvoir, un signe de longévité et de stabilité dans un pays justement régulièrement pointé du doigt pour son instabilité. Son parti d'extrême droite Fratelli d'Italia fêtera tout ça dans les Pouilles, dans le sud-est de l'Italie. Des milliers de sympathisants sont attendus tout à l'heure. Malgré les difficultés économiques en Italie, Giorgia Meloni reste populaire et a dans le viseur les législatives de 2027. Précision à Rome, Eric Sénonc.
4: Jamais l'Italie n'avait connu une telle stabilité politique, elle qui était raillée il y a encore quelques années pour ses gouvernements éphémères. En 4 années, Giorgia Meloni a su asseoir son autorité, imprimer son style et surtout maintenir unie sa coalition des droites malgré ses divergences. Massimiliano Panarari est politiste à l'université de Modène.
5: Nel caso di Giorgia Meloni, c'è stata la capacità anche.
6: Giorgia Meloni a eu la capacité, notamment à travers Forza Italia, d'attirer une partie de l'électorat modéré. À ce jour, les conditions pour l'alternative ne sont pas encore réunis. Ce sont 4 années de stabilité dans un contexte où elle a surtout eu l'habileté politique de maintenir sa coalition, divisée à bien des égards. Malgré tout cela, Meloni a réussi à jouer le rôle de point d'équilibre.
4: L'échec de la réforme de la justice ou les tours de vis sécuritaires n'ont pas encore convaincu les Italiens de se détourner du populisme. Le gouvernement Meloni a prévu ce vendredi de fêter ce succès politique avec un rassemblement à Bari dans les Pouilles. De quoi faire enrager les adversaires politiques de la chef du gouvernement. Dans une Italie où l'inflation ne cesse de peser sur les foyers, sa préoccupation est de préparer son auto-célébration, celle des Italiens est de faire le plein de leur voiture, a tonné Lichlein, la chef du Parti démocrate. Eric Sénanc, Rome, RFI.
3: Un record de longévité en Italie sur lequel on reviendra largement ce matin avec le politologue Marc Lazare qui sera votre invité dans un peu plus d'une heure, Clotilde. Et puis dans la Fabrique du Monde, dans un peu moins d'une heure. Non loin de l'Italie, l'indignation ne retombe pas à Malte, petite île de l'Union Européenne. Jürgen Fenech, riche homme d'affaires, soupçonné d'avoir commandité l'assassinat de la journaliste d'investigation Daphne Caruana Galizia en 2017, a finalement été acquitté. Et face à la colère qui monte, le Parlement maltais doit lui tenir une session extraordinaire plénière ce vendredi pour débattre de l'affaire.
1: L'Allemagne, elle, est à un tournant de son histoire politique.
3: Le pays qui pourrait connaître une première, là aussi, depuis 1945, à savoir un Land, une région allemande, aux mains de l'extrême droite, car la Saxe-Anhalt, région de l'Est de 2 millions d'habitants, concentrée autour des villes de Magdebourg et de Halle, pourrait tomber dans le giron de l'AFD, les élections régionales qui se tiennent ce dimanche. Le parti de droite conservatrice, la CDU, largement distancé par l'AFD dans les sondages. L'alternative pour l'Allemagne, parti anti-migrant, russophile et proche de Donald Trump, qui a surtout fait campagne sur son programme très restrictif sur l'immigration, ce qui inquiète forcément les populations étrangères qui vivent dans la Saxe-Anhalt. Illustration à Halle, où s'est rendu notre correspondant Pascal Thibault, reportage.
7: J'ai fait des conférences avec les élèves qui m'ont toujours posé la question, est-ce que vous pensez que nous pouvons rester encore dans ce pays ?
8: Karamba Diaby vit à Halle en Saxe-Anhalt depuis environ 40 ans. Ce Sénégalais d'origine a été député social-démocrate au Bundestag durant 12 ans. Sa permanence de député a dans le passé été attaquée et lui aussi a été la cible de l'extrême droite. Le Camerounais Herman, lui, n'a jamais été attaqué mais s'inquiète malgré tout.
9: On a souvent observé que ceux qui appartiennent à ce parti politique ont généralement des tendances un peu plus violentes envers des étrangers.
8: La communauté étrangère s'interroge, comme l'explique Undula Dressler, elle-même d'origine mongole. Elle dirige l'ONG Lamsa, qui fédère les organisations de migrants dans la région.
10: Je déciderai après l'élection si je reste ou non. Je déciderai si je cherche ou non un nouvel emploi. Je verrai après le 6 septembre si j'ai un avenir dans la région. Je déciderai ou non de fonder une famille.
8: Pour Karamba Diaby, pas question de partir.
7: Bon, moi, je pense qu'il faut rester ici et ne pas donner l'impression qu'il y a des personnes qui vont quitter ce pays. Ce serait un cadeau pour l'extrême droite.
8: La population étrangère est pourtant essentielle pour le marché du travail dans une région vieillissante. Le secteur de la santé en est un exemple. Cette tendance va aller en s'accroissant. Pascal Thibault, Halle, RFI.
3: Et à deux jours de ce scrutin, cette annonce fracassante sur le plan économique en Allemagne. Le conseil de surveillance du constructeur automobile Volkswagen a approuvé hier soir à l'unanimité un plan de restructuration historique prévoyant la suppression record de 100 000 emplois dans les 5 prochaines années. Petit miracle au Népal, où deux ouvriers ont été sortis vivants d'un tunnel bloqué depuis le 26 août dernier et la crue catastrophique provoquée par la chute d'un glacier. Ils auront donc passé 9 jours coincés avant d'être secourus. Le bilan de la catastrophe qui est désormais de 1259 morts au Népal et plus de 5000 disparus. Les dégâts qui s'élèvent à plus de 2,5 milliards de dollars.
1: Du Sud propose son aide dans le détroit d'Ormuz.
3: Séoul qui envisagerait d'apporter sa contribution pour sécuriser la navigation, selon la présidence sud-coréenne. Une bonne nouvelle pour les États-Unis qui tentent depuis des mois de convaincre leurs alliés de participer militairement à la sécurisation du détroit. Le vice-président américain J.D. Vance a lui assuré que le passage était presque revenu à la normale hier soir, alors que le trafic a dégringolé depuis le début de la guerre avec l'Iran le 28 février dernier. Une guerre qui n'en est plus une, selon J.D. Vance. Il n'y a plus d'échange de tirs, même si Téhéran a de nouveau visé des cibles militaires américaines dans le Golfe hier. L'Iran, où ni la répression ni l'inflation n'ont cessé avec le conflit, la situation économique continue de se détériorer dans le pays. Nicolas Falaise.
11: Cet habitant de Téhéran sait qu'une loi est en préparation dans son pays pour réprimer les contacts entre les citoyens iraniens et des interlocuteurs étrangers, notamment parmi les médias. Il accepte pourtant de témoigner pour nous raconter les files de voitures ces derniers jours devant les stations essence. L'inflation galopante qui dévore le pouvoir d'achat des familles dans tous les domaines, à commencer par l'alimentation mais aussi le logement. Pas de pénurie de nourriture ni de médicaments à ce stade, constate notre interlocuteur iranien qui espère que tout cela ne viendra pas à manquer. Il décrit un avenir qui s'obscurcit à mesure que les prix s'envolent et que plonge la valeur de la monnaie. Des mots qui s'ajoutent à d'autres témoignages qui nous parviennent d'Iran. Écho d'une population asphyxiée par la crise, mais qui sait aussi le prix qu'elle aurait à payer en exprimant sa colère. En janvier dernier, c'est la situation économique déjà dégradée qui a fait descendre des foules dans les rues où s'est abattue une répression d'une violence inédite.
3: Nicolas Falaise, toujours au Proche-Orient, le président congolais Félix Tshisekedi était à Jérusalem cette semaine et à l'issue de la visite en Israël, la RDC a annoncé qu'elle allait déplacer son ambassade dans le pays de Tel Aviv à Jérusalem, un transfert que seul un tout petit groupe de pays a déjà effectué, dont les États-Unis, une annonce de Kinshasa qui n'est pas une première, Mathieu Vendroli.
12: Israël compte ouvrir une ambassade à Kinshasa et la RDC déplacer la sienne à Jérusalem. L'info est à la une du site de RFI. Il y a quasiment 3 ans, le 22 septembre 2023, elle est alors illustrée par les photos de Benjamin Netanyahou et Félix Tshisekedi. 3 ans plus tard, les mêmes mots, les mêmes protagonistes et donc un engagement ressorti du tiroir. Et ce, alors que le président congolais s'est rendu en Israël cette semaine. Félix Tshisekedi et Benjamin Netanyahou ont réaffirmé leur volonté de consolider leurs liens. Et c'est donc dans ce cadre que Félix Tshisekedi a réitéré cette proposition de déménager l'ambassade congolaise. Un geste politique et symbolique, une façon de valider l'annexion de la partie arabe de Jérusalem par Israël. Cette annexion n'est pas reconnue par les Nations Unies. À l'heure actuelle, la quasi-totalité des pays disposant d'une représentation diplomatique en Israël l'ont installée à Tel Aviv. Le premier à déménager son ambassade à Jérusalem, c'était l'Américain Donald Trump en 2018, rejointe ensuite par quelques rares pays. Côté africain, seule la République auto-proclamée du Somaliland a jusque-là franchi le pas.
13: Et parmi les autres pays, on retrouve par exemple le Kosovo, le Honduras ou encore le Guatemala et la Papouasie-Nouvelle-Guinée.
1: La 7e conférence nationale du handicap s'ouvre ce vendredi près de Paris et ce sera en présence du président Emmanuel Macron.
13: Et les espoirs nés des Jeux paralympiques de 2024 se sont envolés. Si le nombre d'enfants handicapés scolarisés est en augmentation en France, il est toujours très difficile de recruter des AESH, comprenez des accompagnateurs, mais aussi toujours aussi long d'obtenir une place en foyer d'accueil pour les personnes en situation de handicap mental. Organisée tous les 3 ans, cette conférence doit cette année mettre l'accent sur l'accessibilité qui freine encore trop l'emploi à Rambeng.
14: L'école inclusive qui a permis la scolarisation d'un plus grand nombre d'enfants atteints d'un handicap ou encore plus récemment le remboursement intégral des fauteuils roulants. Certes, des progrès sont faits dans le domaine du handicap, mais il reste des chantiers à améliorer. Axelle Rousseau, coordinatrice du collectif Handicap.
15: En termes d'accessibilité, on a encore énormément de dysfonctionnements. On n'a qu'un établissement recevant du public sur 2 qui est accessible. Sur l'accessibilité des sites internet et des démarches administratives en ligne, il y avait un objectif de 100% des démarches essentielles accessibles d'ici la fin 2025. Il n'a pas été atteint. Donc là, on l'espère d'ici la fin 2026 ou à minima d'ici la fin du quinquennat.
14: Idem sur le droit à la compensation individualisée du handicap qui finance les aides à la personne, par exemple. Hélène Valentin-Dulac, vice-présidente de l'association APF France Handicap.
16: Sur les aides humaines, en fait, on a une vraie difficulté puisqu'on estime que, en fait, 50% des plans d'aide ne sont pas pourvus. Ça veut dire qu'il y a des personnes en situation de handicap en fauteuil qui ne sont pas couchées le soir parce qu'il n'y a pas d'auxiliaire de vie qui passe. Donc, ils passent la nuit sur leur fauteuil, par exemple. Et donc, effectivement, il faudrait une vraie prise en compte de ces métiers d'aide humaine qui sont très, très utiles.
14: Autre préoccupation des associations, le taux de chômage des personnes handicapées qui s'élève à 12% en France.
13: Et l'aide à domicile qui sera donc au centre des débats. Une 7e conférence qui débute dans un peu moins de 2 heures à Bobigny, près de Paris. Emmanuel Macron doit lui annoncer une 60aine de mesures à la mi-journée.
1: En sport, Martin, du tennis, la Monf qui prend la porte et qui tire sa révérence.
13: Gaël Monfils ovationné sur le court Louis Armstrong à Flushing Meadows. Le Français de 40 ans disputait son dernier match en Grand Chelem, battu au second tour de l'US Open par l'Américain Lian Hurtien.
1: Monfils donc sur la fin aux États-Unis alors que José Mourinho lui est de retour en grâce en Espagne.
13: Le légendaire entraîneur portugais qui effectue pour l'instant un retour réussi sur le banc du Real Madrid. 3 matchs, 3 victoires en Liga. Jude Bellingham, Kylian Mbappé sont au diapason. Tout va bien pour le Special One à 63 ans. José Mourinho, connu pour ses excès, paraît cette fois-ci apaisé. Une nouvelle philosophie à confirmer avant d'affronter le Betis Séville ce soir, Cédric de Oliveira.
17: Le charisme est toujours là, avec l'ego boursouflé qui va avec. Mais lors de sa présentation il y a quelques semaines, José Mourinho n'a lancé aucune pique à son auditoire. Pendant près d'une heure, ce sont des blagues, des sourires et même quelques confidences qui ont jalonné sa conférence de presse.
18: C'est sûr que je me sens plus tranquille, je me sens plus maître de mes émotions.
17: À Porto, Chelsea, Milan ou encore avec le Real Madrid, déjà il y a 15 ans, le volcanique Mourinho n'a pourtant laissé personne indifférent. Pour lui, dans le foot, les gentils ne gagnent jamais. Et à l'époque, il a donc désinqué tout le monde, ses adversaires, les journalistes et même ses propres joueurs. Formidable meneur d'hommes, le Special One, surnom qu'il s'est lui-même attribué, s'est construit un palmarès vertigineux avant de souvent embraser ses vestiaires. À 63 ans, le Portugais s'évertue à casser cette image depuis son retour au Real, adepte désormais de la calinothérapie avec ses stars Jude Bellingham, Vinicius et bien sûr Kylian Mbappé.
18: Il est incroyable, il a écrit l'histoire lors de la dernière Coupe du Monde. Un joueur qui marque autant de buts dans une compétition compétition, c'est pour l'éternité. Mais je le vois aussi déterminé à écrire l'histoire avec le Real Madrid.
17: Pour l'instant, tout va bien pour le Real qui a remporté ses 3 premiers matchs. Kylian Mbappé a marqué 4 fois. Mais au premier accroc en Ligue des Champions, en cas de défaite lors d'un classico face au Barça, le mou pourrait se transformer à nouveau en dragon.
13: Voilà, jamais vraiment mou, José Mourinho. Betis Real, c'est ce soir à Séville en ouverture de la 4e journée de Liga à 19h, temps universel. Et puis un peu plus tôt dans la journée, 9h30, DU, les débuts de la Coupe du Monde féminine de basket. Ça débute avec Japon face au Mali. Ce sera à Berlin tout à l'heure.
1: Martin Guèze pour le journal, merci. 5h14 en temps universel et c'est donc un petit miracle, on vous le disait. Deux ouvriers retrouvés vivants ce vendredi au Népal, ils étaient coincés dans un tunnel depuis 9 jours et depuis cette crue qui a fait 1280 morts selon un dernier bilan, plus de 5000 personnes sont toujours portées disparues et malheureusement leurs proches n'ont plus vraiment d'espoir.
19: Le gouvernement devrait être plus rapide à retrouver les disparus, cela nous soulagerait. Nous sommes...
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21: Tout de suite, un nouvel épisode de la classe ad hoc, animé par Claudine Paul.
22: À gras de la mare, à gras de la montagne, à gras de l'Occitanie.
23: Les classes doc, les pitchoum prennent la parole. À l'école, au collège, au lycée, s'éduquent aux médias, la langue et la culture occitane. Eh bien, ils vous en parlent. Fêtes, chansons, danse, événements, contes, médias, patrimoine, gastronomie, espoir, musiques actuelles, et n'est pas assis. Est-ce la classe doc, une chronique de Radio Alliance Plus. Le carnaval est une fête des métamorphoses et fin des danses typiques. Vous expliquons à quoi les écolans qui participent à l'atelier des danses occitanes des carnavals.
24: Le ISM divendres le 13 de février.
25: Per quelle raison pouvons-nous dire que le carnaval est une fête des métamorphoses?
26: Pouvons-nous dire que le carnaval est une fête des métamorphoses?
27: Per quelle raison se déguisent et cambionnent d'identité?
28: Le rôle social sont inversés, l'ordre costumier est bollegat.
29: Est-ce un moment particulier entre le monde se transforme à bande des tournats à la normalité?
30: Pouvez-vous dire que le carnaval est une festa de métamorphosis en las mascaras et los déguisements?
31: Los personas venon quelqu'un mal.
32: L'homme ven femno.
33: Le pauvre ven rey.
34: Le juve ven vieille.
35: L'humain ben animal.
36: L'identité costumero disparaît temporairement.
37: Temporairement, Rosomène. Merci.
23: Et comment avez-vous commencé à jouer ensemble?
38: C'est ça, on se rencontrait au festival au Boulegan.
23: Saint-Jean-des-Gards.
38: Saint-Jean-des-Gards. Et c'est en parlant, avait découvert qu'il y avait le répertoire commun. Et avait commencé, et tout à coup, c'est fait naturel à main.
23: une coupe des foules et musicales. Alors, le vostre répertoire est large. Pensez à des chansons particulières?
39: Ben, y a notre tube qui est Adam et sa compagne, hein, qui est
38: une nouvelle
39: de Saboli, et qu'on va faire une danse en bel rythme per a duba li dansaire et toutes ces danses toutes les cançons ces danses ai visque à la début del ballet i couro le gen bailav ou ya forso 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
38: 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Et faisons pas de musique comme se faisait à entretenir, mais faisons dans ça tout le monde avec quelle musique.
0: Il y a une énergie, une convivence qui est précieuse au 13e millénaire de transmettre, c'est une affaire de transmission des joies et des paroles, ça ne savait pas?
39: Oh, complètement, Claudine, c'est ce qui nous agrade au mal dans cette musique, c'est la joie. Et puis, comme c'est une musique qui vient récemment d'un pays pitié et que, fin final, nous n'aurions pas forcément malheureux dans notre enfance, quand nous remonte à la joie, au partage. Et tout à coup, que Siam. Alors, on est un peu les dinosaures, nous, parmi toute cette jeunesse, là, maintenant, mais on s'en fout, on est des beaux dinosaures.
0: Oui, on a animé une taille de danse au Collège de la Gardonnée, que sont des danses des carnaval, est-ce qu'il y a force dans votre répertoire?
38: Il y a des chansons qui viennent de la fête de Dieu des Aïs, qui sont des chansons qui semblent d'un rei René, avec des danses qui se dansent de la Lozère, de danses de carnaval de Provence, de Languedoc et de Occitanie tout.
39: Ouais, per des caisses des restaca à també i danso ligado aux animaux, ils bestiaux tout émique. Tout à coup, bon, final, c'est pas carnaval, mais il y a l'as et qui se retrouve dans le charivari, enfin. Toutes les figures un peu l'ours, avec la fameuse danse de l'ours qui est la Tarasco, Vaki. Et non, mais moi je pense que tous ces petits, on va les régaler.
0: Est-ce une animation de promotion de la langue et de la culture à travers la danse et le cant? Merci Delphine Aguilera, merci Gérard Sabat et Buntalier.
39: Et merci à vous autres de nous recevoir ici, au Collège de la Gardonenco, pour porter déjà un bel mascaron. Adieu.
38: Adieu. Merci.
21: On continue nos programmes avec Parole du jour, présentée par Redouane Esmenti.
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2: Les surprises de Dieu, c'est le titre que j'ai choisi pour la lecture de ce matin qui se trouve dans ce que dit le prophète Ésaïe. Voici que je fais une chose nouvelle. Elle germe déjà, ne la voyez-vous pas? En fait, ce texte me dit que nous aimons prévoir. Nos téléphones nous rappellent nos rendez-vous. Nos montres comptent nos pas, nos applications annoncent la météo de la semaine, et pourtant, les plus belles choses de notre existence ne figuraient dans aucun agenda. Une rencontre, une naissance, une amitié, un pardon, une vocation. Dieu aime surprendre. Pas pour nous déstabiliser, mais pour élargir notre horizon. Les disciples de Jésus pensaient connaître Jésus. Et puis, il les surprend. Zachée pensait simplement regarder passer Jésus. Et c'est Jésus qui l'invite à déjeuner. Pierre voulait seulement aller pêcher. Et il devient pêcheur d'hommes. Et si cette journée réservait, elle aussi, quelques surprises pour nous? Une personne à rencontrer, une personne ou une joie imprévue, une responsabilité inattendue. Restons disponibles. Car Dieu écrit souvent les plus belles pages dans les marges de nos agendas. Alors, que ce début ou ce commencement de travail, de reprise, puisse vous être accompagné par cette prière. Seigneur, ouvre nos yeux aux surprises que tu prépares, donne-nous un cœur disponible et la joie de connaître ta présence là où nous ne l'attendions pas. Je vous souhaite une excellente journée et vous donne rendez-vous bientôt sur Radio Alliance Plus.

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1: Le journal international. Bonjour Marion Cazeneuve.
3: Bonjour Clotilde Dumais.
1: À la une, cette élection cruciale en Allemagne.
3: Ce sera dimanche en Saxe-Anhalt, dans l'Est. L'extrême droite pourrait diriger la région et ce serait une première depuis la Seconde Guerre mondiale. Le président russe dément toute nouvelle vague de mobilisation dans sa guerre contre l'Ukraine. Vladimir Poutine estime que ces rumeurs sont de la désinformation à 3 semaines des législatives. En Afrique du Sud, des manifestations xénophobes émaillées de violence à Durban, en France. L'ancien président socialiste François Hollande en campagne, mais toujours pas candidat à la présidentielle.
1: Et puis en tennis, un grand thank you à Gaël Monfils. Le public new-yorkais a dit merci et adieu à Gaël Monfils, donc qui jouait son dernier tournoi du Grand Chelem. On écoutera l'émotion de la Monf, du futur retraité, donc dans le journal des sports après cette édition. D'abord, l'extrême droite aux portes du pouvoir dans une région allemande.
3: La Saxe-Anhalt dans l'Est, où l'AfD est loin devant dans les intentions de vote, à 41% contre la CDU du chancelier Friedrich Merz à 23% seulement. Ce serait la première fois depuis la Seconde Guerre mondiale que l'extrême droite remporte une région, signe de la recomposition politique du pays. Les enseignants sont particulièrement inquiets car le programme scolaire relève en grande partie des régions. À Magdebourg, le reportage de Muriel Paradon.
4: Avec son physique de gendre idéal, Ulrich Siegmund, chef de file de l'AfD en Saxe-Anhalt, très à l'aise sur les réseaux sociaux, déroule son programme pour l'école. Enseigner une histoire positive de l'Allemagne, éliminer tout ce qui touche à l'inclusion ou encore faire des classes à part pour les élèves étrangers. Cela désespère Ulf Klose, professeur dans un lycée de Magdebourg.
5: Tout ce qui est éducation à la politique ou à la démocratie devrait être réduit, voire supprimé. Dans notre lycée, on a un groupe de travail qui s'appelle l'école sans racisme, l'école avec courage. Et ça, par exemple, ils n'en veulent pas. Dans l'esprit de l'AfD, on endoctrinerait les élèves avec une certaine idéologie. Mais c'est totalement absurde. On transmet juste des valeurs d'humanité, de solidarité, de tolérance.
4: Si le parti d'extrême droite arrivait au pouvoir en Saxe-Anhalt, cela pourrait aussi avoir des conséquences sur l'université qui dépend en grande partie de la région pour ses budgets. Michael Böcher, professeur de sciences politiques à l'université de Magdebourg.
6: La constitution en Allemagne nous garantit une liberté d'enseigner les sciences, mais ce n'est pas garanti que tout ce qu'on enseigne à l'université reçoive assez de budget de la part de la région. Si l'AfD arrive au pouvoir, ils ont dit qu'ils couperaient les budgets pour l'enseignement de certains sujets, comme le genre ou le post-colonialisme.
4: Une manière de faire pression sur les enseignants qui se montrent très inquiets. Muriel Paradon, Magdebourg, RFI.
3: Et on retrouvera Muriel Paradon en direct dans une heure pour nous parler des derniers meetings avant cette élection en Allemagne. Un scrutin qui sera suivi par d'autres, toujours dans l'Est, dans la région de Berlin et dans celle de Mecklembourg-Poméranie-Orientale le 20 septembre. Et dans ce contexte électoral, donc, le groupe automobile allemand Volkswagen s'accorde sur une restructuration historique. Un plan approuvé hier soir par le conseil de surveillance et qui porte les suppressions d'emplois dans les 5 ans à venir à 100 000. 50 000 étaient déjà prévus depuis 2024 sur des sites allemands et 50 000 autres sont donc décidés à l'international cette fois. L'entreprise évite ainsi des fermetures d'usines et espère donc éviter un affrontement majeur avec les salariés.
1: L'Allemagne où des entreprises d'armement ont été visées par des incendiaires.
3: Deux suspects de nationalité bulgare ont été arrêtés dans la nuit de mercredi à jeudi alors qu'ils tentaient de mettre le feu à ces bâtiments à Munich. Les tentatives de sabotage et d'attaque hybride se multiplient dans le pays. Il y a quelques jours, l'Allemagne et ses partenaires européens accusaient d'ailleurs la Russie d'avoir lancé une guerre hybride sur le continent. La Russie qui poursuit ses bombardements sur l'Ukraine, le Kiev Post fait état d'un mort et 3 blessés tôt ce matin à Odessa dans le sud. Et pour continuer à mener cette guerre, une rumeur fait état d'une nouvelle vague de mobilisation en Russie, ce qu'a nié hier le président Vladimir Poutine. À Moscou, Jean-Didier Revon.
7: À ce jour, il n'existe aucun scénario qui nécessite nécessiterait une mobilisation. C'est ce qu'a répondu Vladimir Poutine à un journaliste qui l'interrogeait sur cette éventualité. Depuis le printemps, la rumeur bruissait dans Moscou. Une nouvelle vague de mobilisation aurait lieu après les législatives de septembre. Une rumeur relayée par Volodymyr Zelensky en juillet sur la base d'informations fournies par le renseignement ukrainien. De quoi donner à Vladimir Poutine l'occasion d'étayer son démenti. C'est une attaque informationnelle de la part de l'ennemi à la veille des élections à la Douma, avec une tentative d'influer sur leurs résultats, a souligné le président russe, ajoutant que les forces russes ne souffraient pas de problèmes de recrutement. Mais Vladimir Poutine ne s'est pas arrêté là. Il a qualifié de terrorisme d'État la stratégie ukrainienne visant à paralyser l'aviation civile russe à l'aide de drones, avant de préciser que cela compliquait considérablement la possibilité de négociations bilatérales pour la paix. Pour terminer, et alors que Berlin et ses partenaires européens accusent Moscou d'intensifier sa guerre hybride, le président russe n'a pas manqué de souligner, à l'adresse des alliés de Kiev, que ceux qui restent silencieux deviennent des complices du terrorisme international. Jean-Didier Revoin, Moscou. RFI.
3: En Israël, à un mois et demi des législatives, les discours de plus en plus radicaux, comme celui d'Itamar Ben-Gvir, ministre d'extrême droite, chef du parti Otzma Yehudit, force juive en français, candidat à ce scrutin, il a présenté hier un plan pour vider la population palestinienne de Gaza. L'extrême droite israélienne progresse donc dans les sondages face au Likoud de Benjamin Netanyahou, qui lui pourrait perdre des dizaines de sièges.
1: Benjamin Netanyahou qui l'assure, la chute du pouvoir iranien est à portée de main.
3: C'est ce qu'il a dit hier dans une vidéo diffusée par son bureau. Après un mois d'accalmie, les affrontements entre Washington et Téhéran ont repris dimanche dernier à l'initiative de l'armée américaine. Les États-Unis misent surtout sur des pressions économiques pour étrangler le régime. Et les Iraniens le ressentent bien sur leur porte-monnaie, sur leur qualité de vie. Pour autant, ils ne manifestent pas. C'est le signe d'une brutalisation de la répression pour Jonathan Piron, historien spécialiste de l'Iran.
8: Il est difficile de savoir à l'heure actuelle dans quelle mesure il y a un mécontentement qui est présent en Iran. On sait qu'il y a des critiques, on sait qu'il y a parfois des manifestations qui sont organisées, notamment de retraités qui réclament une augmentation de leur pension, de certains secteurs salariés qui demandent le versement de leurs arriérés de salaire, mais on ne voit pas de grandes manifestations parce que le régime continue à serrer la vis. Et d'ailleurs, ces dernières semaines, dans les nouvelles nominations qui ont lieu à l'intérieur du régime, on a vu en fait des noms de personnes qui ont été actives justement dans la brutalisation de la répression ces dernières années, retrouver des postes emblématiques, ce qui montre que le régime est prêt en fait à continuer à réprimer la population si jamais celle-ci décide d'entrer dans un nouveau cycle de contestation.
3: Jonathan Piron avec Marine de la Moissonnière.
1: Au Népal, des survivants retrouvés 9 jours après l'écoulée de boue meurtrière.
3: 2 ouvriers ont été extraits vivants du tunnel dans lequel ils étaient coincés. 100 d'autres pourraient encore se trouver dans ce tunnel de chantier dans le nord du Népal. Les chances de retrouver des survivants sont aujourd'hui presque nulles, alors que le bilan continue de s'alourdir. Près de 1300 morts et plus de 5600 disparus.
1: Dans l'actualité également, Marion, de nouvelles manifestations xénophobes en Afrique du Sud.
3: À Durban, sur la côte Est, elles ont été émaillées de violence. Des membres du mouvement March and March se sont rendus devant un campement de 100 d'étrangers. Ce groupe de différentes nationalités dit être présent légalement dans le pays. Ils auraient quitté leur domicile ces derniers mois par peur de représailles, Claire Bargelès.
9: Cela fait plus de 3 mois que ces personnes campent sur la rue Che Guevara devant des bureaux du ministère de l'Intérieur. Parmi eux se trouvent nombre de Congolais comme Raphaël Bahébois, religieux venu de RDC il y a plus de 25 ans.
10: Je ne suis pas dans mon habitation depuis au moins la première semaine de juin. Même les gens qui nous ont attaqués au Che Guevara, l'un d'eux m'a pointé, il a dit que toi, on te connaît, on sait là où vous restez. C'est ce qui me fait peur, mais moi je suis pasteur, je suis un homme de Dieu. S'il y a une injustice, il faut toujours que je puisse parler.
9: La confrontation avec les manifestants réclamant leur départ s'est soldée par plusieurs blessés et un étranger arrêté après un jet de pierre. La police a dû disperser la foule. Les associations de défense des droits humains comme Siafana Sonke Action Campaign continuent de réclamer des mesures de protection. Yeshlen Govender en est l'un de ses représentants.
11: Nous avons demandé depuis le début que des hébergements temporaires d'urgence soient proposés, que tout le monde puisse avoir accès à des services de santé et que tous les enfants qui se trouvent là puissent retourner à l'école. Mais nous n'avons jamais pu obtenir ces garanties de la part du gouvernement et sa réponse n'est pas assez ferme face à ce groupe xénophobe.
9: De leur côté, les militants de March and March ont justifié leur action en faisant part de leur volonté de, je cite, nettoyer la rue. Claire Bargelès, Johannesburg, RFI.
3: Au Niger, toujours aucune nouvelle de Moussa Kaka. Le journaliste, directeur de la radio-télévision, Sarah Ounia, a disparu en début de semaine. Une disparition qui inquiète notamment le Comité pour la protection des journalistes, le CPJ. On écoutera son représentant dans nos prochaines éditions d'actualité africaine.
1: 8h09 à Paris en France. François Hollande n'est pas officiellement candidat, mais il est déjà en campagne.
3: Il multiplie les déplacements, les débats. L'ancien président socialiste était hier dans l'Est, à la foire de Châlons en Champagne. Le même jour, il publiait un livre avec ses idées pour la France. Un livre, Marie Lecoq, qui ressemble bien à un programme présidentiel.
12: Si je me lance, c'est au bon moment, martèle François Hollande. Pas encore candidat, il assume toutefois être en campagne. Si émettre des idées, c'est être en campagne, alors oui, je suis en campagne, concède-t-il. Des idées, l'ancien président socialiste en distille, avec un thème, le pouvoir d'achat.
13: Il faut supprimer un certain nombre de cotisations sociales payées par les salariés, de manière à ce que leur salaire net soit le plus proche de leur salaire brut.
12: Avec des baisses de taxes à la clé, François Hollande propose
13: d'annuler quasiment la TVA 5,5 sur les produits alimentaires.
12: Même s'il ajoute à cela la retraite à 63 ans, François Hollande se veut toujours socialiste en proposant une taxation accrue du capital. L'ancien président ne perd pas non plus de vue le prochain budget et contrairement à la France insoumise et au candidat socialiste Olivier Faure, il appelle au compromis avec le gouvernement.
13: La censure, on sait très bien qu'elle aboutirait à priver le pays d'un budget, je ne suis pas sûr que ce soit la bonne attitude.
12: Comment incarner la gauche modérée et un recours dans le cas où le vainqueur de la primaire socialiste d'octobre ne décollerait pas dans les sondages? S'il n'y participera pas, François Hollande a prévu d'arrêter une position d'ici la fin de l'année.
3: Marie Lecoq.
1: Et puis toujours en France, des milliers de photos de presse exposées en ce moment même à Perpignan.
3: C'est dans le sud. Visa pour l'image, festival de photojournalisme, retrace des années de guerre en Ukraine, à Gaza, au Soudan, mais il y a aussi des thématiques sociétales. Par exemple, le travail de Jérémy Lampin. Depuis 2023, il documente l'illettrisme en France. 2,5 millions d'adultes ne savent pas lire et écrire dans le pays. Sans jugement, donc, Jérémy Lampin retrace l'impact de ce phénomène sur le quotidien des Français. Sarah Krakowicz a rencontré le photographe.
14: Les scènes photographiées par Jérémy Lampin sont frappantes. Une mère apprend à lire pour pouvoir ensuite lire des histoires à ses enfants. Un homme s'exerce en orthographe devant un jeu télévisé. Joël, elle, s'entraîne à compter et à gérer un budget avec de la fausse monnaie, Jérémy Lampin raconte.
15: À 50 ans, on n'était jamais rentré dans un magasin pour faire ses courses parce qu'elle me disait « mais je ne comprenais rien, comment veux-tu que je m'épanouisse ou je rentre dans un endroit et je ne sais pas déchiffrer ce qui s'y passe ?» Et finalement, là, on la voit effectivement avec des billets comme un jeu de société. À apprendre à gérer un budget, à savoir rendre la monnaie et à commencer à pouvoir finalement s'émanciper et à vivre une vie pleinement.
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1: Bonjour à toutes et à tous, Christina Silvero pour ce bulletin de Nu Info. À la une, plus de 1000 morts dans les inondations dans l'Himalaya, l'ONU renforce son aide. À Gaza et Cisjordanie, faute de financement, le PAM réduit son aide alimentaire. Enfin, en République centrafricaine, agriculteurs et éleveurs renouent le dialogue pour prévenir les violences. Le bilan des inondations dévastatrices qui ont frappé l'Himalaya à la frontière entre le Népal et la Chine dépasse désormais les 1000 morts. Des milliers de personnes restent portées disparues. Dans les vallées ravagées, les opérations de secours se poursuivent dans des conditions extrêmement difficiles. Des rescapés restent privés d'eau potable, de nourriture et de soins. Jérôme Bernard.
2: Déclenchée mercredi 26 août par l'effondrement d'un glacier et un glissement de terrain, la catastrophe a fait 987 morts au Népal et 16 en Chine, selon les derniers bilans, encore provisoires, communiqués par les autorités des deux pays. Beijing fait également état de 546 personnes disparues, tandis que Katmandou en recense plus de 4200. Alors que la mousson se poursuit, les opérations de recherche et de sauvetage se concentrent notamment sur plusieurs tunnels au Népal. Une centaine d'ouvriers employés sur des chantiers de barrages pourraient s'y être réfugiés. La Fédération internationale des sociétés de la Croix-Rouge et du Croissant-Rouge avertit que des cours d'eau obstrués pourraient encore provoquer de nouvelles inondations. Selon elle, la menace de glissement de terrain est réelle et immédiate. Dans les districts les plus durement touchés, routes, véhicules et habitations ont été engloutis sous plusieurs mètres de boue. Des communautés entières restent isolées. La catastrophe frappe particulièrement durement les populations déjà vulnérables, notamment les femmes et les filles. Selon ONU Femmes, quelque 43 000 femmes et filles auraient désormais besoin d'une aide humanitaire immédiate au Népal.
1: Faute de financement, le programme alimentaire mondial doit réduire son aide dans les territoires palestiniens, malgré des besoins considérables. En Cisjordanie, le PAM va diviser par deux le nombre de bénéficiaires de 400 000 à 200 000, alors que 900 000 personnes ont besoin d'aide, des besoins qui ont plus que doublé depuis 2023, tandis que violences de colons, déplacements et restrictions de mouvement privent de nombreuses familles de leurs moyens de subsistance. À Gaza, récemment confrontée à des conditions de famine, 1,5 million de personnes dépendent du PAM. L'agence a déjà réduit de 40% son aide en espèces à 375 000 personnes. Et malgré une légère amélioration, le PAM met en garde contre tout faux sentiment de sécurité. Sean Hughes, représentant du PAM dans les territoires palestiniens occupés.
3: Le PAM, avec nos partenaires humanitaires, appelle les autorités israéliennes à permettre l'entrée de ces produits en quantité suffisante par des voies d'acheminement adéquates et sans plus attendre. Les légères améliorations récemment observées dans les indicateurs de sécurité alimentaire, signalées le mois dernier par le cadre de classification de la sécurité alimentaire, l'IPC, ne doivent pas donner lieu à un faux sentiment de sécurité. Les deux tiers de la population sont toujours confrontés à des niveaux de faim correspondant aux phases de crise ou d'urgence. Et si l'aide alimentaire humanitaire n'est pas maintenue, jusqu'à 90% de la population pourrait être confrontée à des niveaux élevés d'insécurité alimentaire aiguë d'ici la fin de l'année. La situation reste extrêmement dure et instable. Les frappes aériennes et les bombardements se sont intensifiés ces derniers jours, y compris ce matin. Les entrepôts du PAM ont été touchés et endommagés dans de nombreuses zones, notamment à proximité de la ligne jaune, à mesure que progresse la zone sous contrôle militaire israélien. Il est tout simplement trop dangereux pour les habitants d'accéder aux terres pour les cultiver ou de regagner leurs maisons et leurs commerces détruits.
1: En République centrafricaine, les tensions liées à la transhumance entre agriculteurs et éleveurs ont longtemps été l'une des principales sources de conflits et d'insécurité dans le pays. Pour tenter de les désamorcer à la source, la mission de paix de l'ONU, la MINUSCA, et les autorités locales ont réuni agriculteurs et éleveurs à Wendago, dans le centre du pays. Objectif, renouer le dialogue, prévenir de nouvelles violences et favoriser une coexistence pacifique. Reportage de Merveille Noël Amada de Guira FM.
4: Dans un contexte marqué par quelques incidents dans des localités voisines, autorités partenaires veulent renforcer les mécanismes de prévention des conflits à la base. À Ouandago, le préfet du Lanen Agribizi a rappelé l'engagement des autorités à accompagner les communautés pour préserver la paix et renforcer la cohésion sociale. Pierre Nino Yangwa.
5: Il y a des mésententes entre les éleveurs et les agriculteurs. Ça a joué beaucoup sur la population. C'est pourquoi on a couru très rapidement avec la mission de la MINUSCA. On a rassuré la population qu'il n'y aura rien et rien va toucher la sous-préfecture de Nanaou.
4: De son côté, le chef du bureau de la MINUSCA, Kegabandoro, a réaffirmé la disponibilité de la mission à soutenir les efforts en faveur de la coexistence pacifique entre les communautés. Les femmes de la localité saluent une amélioration progressive de la situation sécuritaire et une diminution des cas de violence basés sur le genre. Manda Jacqueline, présidente de l'UFCA de la localité.
6: Les problèmes que rencontrent les femmes en période de transhumance ont diminué. Les femmes, en cette période, maintenant circulent librement.
4: À l'issue de cette visite, les acteurs locaux ont réaffirmé leur volonté de promouvoir le dialogue et la tolérance pour prévenir les conflits et favoriser une paix durable.
1: Voilà, fin de ce bulletin de Nu Info. Merci de votre fidélité. À bientôt.
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12: 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Bienvenue dans À l'océan, l'émission qui donne des nouvelles de nos océans, nos abysses, nos mers, nos littoraux, bref, de nos milieux marins et des merveilleuses créatures qui s'y trouvent. Mais aussi des menaces et des destructions qui pèsent sur ces écosystèmes. Pas de panique, je vous donne des petits outils pour lutter en faveur des océans. Je m'appelle Clotilde et je suis passionnée d'écologie marine. Je vous invite à mettre vos palmes, votre tuba et plongeons ensemble à la découverte de notre planète bleue.
13: Et ça continue encore et encore et ça n'est pas terminé, cette chaleur inédite. D'ailleurs, hier, ce fut le jour le plus chaud jamais enregistré depuis que l'on fait des relevés à l'échelle nationale pour un mois de mai.
12: Je crois que tout le monde en France l'a senti, ce mois de mai 2026, nous avons eu une canicule. Je répète, pour qu'on puisse tous et toutes prendre en compte la gravité du moment, nous avons eu une canicule au mois de mai. Pendant le printemps, quoi. Des centaines de records de chaleur ont été battus partout en France. Pour ceux et celles qui pensaient ne pas avoir à subir les conséquences du réchauffement climatique, ou qui doutaient encore de son existence, cette canicule au mois de mai a le mérite de mettre les points sur les i. Alors, canicule terrestre, je l'ai dit, mais saviez-vous qu'il existe aussi des canicules marines? Et que sous l'eau, les poissons, éponges, mammifères, coquillages et tous les êtres vivants marins, bah, ils n'ont pas la clim et ils peuvent pas aérer la nuit. Qu'est-ce qu'une canicule marine? C'est lorsque la température de la surface de l'eau est extrêmement chaude et dépasse les normales de saison, et ce, pendant plus de 5 jours d'affilée. Ce phénomène est associé à une météo stable avec peu de vent, un ciel dégagé et une pression atmosphérique élevée. Il n'y a pas de brassage des couches d'eau. Les couches d'eau supérieures se réchauffent, tandis que les couches d'eau profondes plus froides ne remontent pas. On assiste alors à une stratification de l'eau, avec des couches qui se réchauffent plus on progresse en profondeur. Lors d'épisodes de canicule marine en Méditerranée, il a été relevé des zones de la colonne d'eau, alors qu'habituellement elles sont à 13-14 degrés, à plus de 26 degrés. Une des caractéristiques des canicules marines, c'est leur durée. Elles peuvent durer des semaines, des mois, voire des années, et s'étendre sur toute la colonne d'eau atteignant de grandes profondeurs. En 2017, au large de l'Alaska, une vague de chaleur a été mesurée pendant 3 ans, jusqu'à 1000 mètres de profondeur, et qui a perduré malgré un retour à la normale des températures en surface. L'année dernière, des pics à plus de 30 degrés ont été mesurés dans la Méditerranée. La mer Méditerranée est un hotspot, c'est le cas de le dire, du réchauffement climatique. Ses eaux se réchauffent 20 fois plus vite que le reste des mers et océans. Cette accélération est en partie due à sa configuration en mer quasiment fermée, avec seulement 2 ouvertures au niveau de Gibraltar et du canal de Suez. Depuis 2022, la mer Méditerranée est dans un état quasi permanent d'anomalie thermique. Ces canicules marines sont souvent associées à de véritables incendies sous-marins. Les espèces pélagiques, qui peuvent donc nager dans le Grand Bleu, vont pouvoir remonter vers le nord et fuir ces incendies, ces eaux brûlantes pour eux. Mais quid de toutes les espèces benthiques qui vivent au sol et les espèces fixées qui, elles, ne peuvent pas bouger? En 2022, lors d'une canicule marine pour les gorgones rouges, vous savez, ce corail élancé comme un arbuste rouge, eh bien pour elles, c'est 90% de leur population qui ont été décimées. Toutes les espèces fixées, comme les éponges, les algues, les coraux, sont cuites dans ces eaux trop chaudes. Et comme pour un feu de forêt, quand celle-ci brûle, ce n'est pas seulement les végétaux que l'on perd, mais aussi les insectes, les petits mammifères et les oiseaux. Eh bien, c'est la même chose dans les milieux marins. On perd alors les mollusques, les coquillages, les petits poissons, les crustacés. Et puis, plus les eaux sont chaudes, moins l'oxygène arrive à se dissoudre dans l'eau. Donc, en plus de crever de chaud, toute la faune et la flore marine étouffent par manque d'oxygène.

0: It's not over yet.
1: Et non, ce n'est pas fini. En plus des canicules marines qui sont ponctuelles et limitées à une zone géographique, les eaux du globe se réchauffent. Les océans et les mers ont absorbé depuis les années 70 90% de la chaleur accumulée sur Terre à cause du réchauffement climatique. Les conséquences du réchauffement de ces eaux sont multiples. Je l'ai dit tout à l'heure, les poissons qui le peuvent se déplacent vers le nord pour trouver des eaux plus froides. C'est le cas par exemple des barracudas, qui vivaient le long des côtes du Maghreb au sud de la Méditerranée et qu'on retrouve à présent partout le long de nos côtes. C'est aussi le cas de poissons plus exotiques provenant de la mer Rouge, comme le poisson lapin ou encore le poisson lièvre. Ce sont des espèces issues de la migration lepsienne, en référence à Ferdinand Leps, concepteur du canal de Suez en 1870. Donc ça signifie que nos poissons lapins et lièvres sont passés par le canal de Suez pour atteindre la Méditerranée. Ces deux espèces exotiques sont considérées comme invasives. Le poisson lapin est un brouteur compulsif de Posidonie, cette plante à fleurs marines qui est le poumon de la Méditerranée. Il entre alors en concurrence avec l'espèce locale qui est la saupe. Vous pouvez les voir, les saupes, en banc, juste en mettant la tête sous l'eau. Ils sont argentés avec des grandes lignes jaunes. Le poisson lapin est vorace et possède un véritable impact sur la Posidonie. Le déséquilibre est un peu comme si vous passiez d'une chèvre dans un pré à trois chèvres dans le même pré. Eh bien, la végétation ne peut pas suivre. Le poisson lièvre, lui, est carnassier et figure sur la liste noire des espèces envahissantes du milieu marin de la Méditerranée de l'Union internationale pour la conservation de la nature. Il se nourrit de crustacés et d'espèces benthiques qui vivent près du sol. En plus de ravager les populations et de créer un véritable déséquilibre dans la chaîne alimentaire, ce poisson produit de la tétrodotoxine, une neurotoxine qui peut s'avérer mortelle pour les êtres humains, le rendant impropre à la consommation. Ainsi, avec le réchauffement des eaux du globe et notamment celle de la mer Méditerranée, plusieurs poissons tropicaux peuvent s'installer dans ces eaux, déréglant complètement l'écosystème déjà en place. On parle alors de phénomène de tropicalisation de la mer Méditerranée. Alors j'entends déjà certains me dire « Bah super, si on a les mêmes poissons que sous les tropiques, plus besoin d'aller là-bas. À quand les poissons clowns au large de Marseille ?» Mais ce n'est pas si simple. Je l'ai dit, avec l'augmentation de la température de l'eau de mer, et en plus avec les canicules marines, les espèces fixées sont décimées. Or, ce sont des espèces dites ingénieures. C'est grâce à ces espèces fixées, que sont les coraux, les éponges, les algues coralligènes et autres, que se construisent des lieux de vie propices aux autres espèces de poissons et qui façonnent les fonds marins. Donc si elles n'y sont plus, il n'y aura pas de poissons clowns non plus. Puis avec une mer brûlante, vidée de ses poissons et végétaux originels, c'est toute la vie des populations autour qui dépendent de la Méditerranée qui s'effondre.
2: Ah, c'est pas faux.
1: On l'a déjà vu lors des épisodes précédents, les mers et les océans absorbent une partie des gaz à effet de serre que nous émettons, notamment le CO2. Or, plus les eaux sont chaudes, moins elles peuvent absorber du CO2. Donc, il y a plus de gaz à effet de serre, et donc il fait plus chaud et ainsi de suite. L'augmentation de la température des mers et océans a aussi un impact sur le climat. Avec la chaleur, il y a une plus forte évaporation de l'eau qui s'accumule dans les nuages, créant des masses d'air chaude qui vont ensuite provoquer des orages et tempêtes importantes dans les terres. Vu qu'on aborde le sujet des relations entre température de l'eau et météo, je dois vous parler du phénomène El Niño. Alors, El Niño, c'est quoi ? C'est une variation naturelle du climat due à des modifications de la température de l'eau dans le Pacifique équatorial. Cela crée des modifications de circulation des masses atmosphériques pouvant provoquer des événements météorologiques extrêmes sur certaines parties du globe. Le phénomène El Niño se reproduit avec une périodicité de 2 à 7 ans environ et c'est un phénomène naturel qui s'inscrit dans la variabilité interne de notre climat. C'est le plus gros changement ou variation naturelle de notre Terre. Il se caractérise par un réchauffement des eaux du Pacifique au niveau de l'équateur, au large du Pérou. Cela va entraîner une modification du cycle de l'eau, notamment de son évaporation. Du coup, il va y avoir des variations atmosphériques, comme l'augmentation de fortes pluies et de vents. El Niño s'étend de mi-avril jusqu'à novembre-décembre, d'où son nom El Niño, qui fait référence à l'enfant Jésus de la religion chrétienne, qui arrive en fin d'année. Ce phénomène a été nommé ainsi par des pêcheurs péruviens qui ont été les premiers à remarquer le réchauffement des eaux du Pacifique qui rendait la pêche moins fructueuse. El Niño fait l'objet d'études scientifiques depuis les années 90 qui ont montré qu'il influence les pluies diluviennes ou les sécheresses dans d'autres régions du globe, modifiant ainsi le cycle des saisons de certaines régions du monde. Ce qui a un impact sur les rendements agricoles, les ressources en eau et donc la sécurité alimentaire des populations. Il est fort probable d'avoir un El Niño cette année, mais on ne sait pas encore quelle sera son intensité. Donc, il va faire chaud, très chaud, que ce soit sur Terre ou dans les mers et les océans. Vu qu'El Niño est un phénomène naturel qui accentue les effets du changement climatique, à nous d'agir sur les causes du réchauffement climatique.

Alors oui, il y a des gestes individuels comme réduire sa consommation de viande ou encore ses trajets en avion pour réduire les gaz à effet de serre. Mais ça ne suffira pas. Il faut exiger des changements politiques et demander des comptes auprès des entreprises polluantes. On pourrait par exemple demander réparation auprès de Total, qui savait depuis les années 70 l'impact de l'utilisation des énergies fossiles sur le climat. Dans son propre journal interne d'entreprise Total Information, il y est indiqué le lien entre l'utilisation accrue des énergies fossiles et le réchauffement climatique, avec des prédictions quasi prémonitoires. Il y était noté que la concentration de CO2 atmosphérique pourrait atteindre les 400 parties par million en 2010. En réalité, on a atteint 390 parties par million. Plutôt pas mal comme prédiction. Au lieu d'alerter les politiques, de prendre au sérieux ces prévisions et les conséquences prévues que nous subissons actuellement, je rappelle qu'on vient d'avoir une canicule au mois de mai, Total a préféré entretenir la politique du doute, affirmant qu'il n'y avait pas de certitude entre activité humaine et changement climatique, tout en continuant à investir dans les usines à charbon et autres projets pétroliers. Dans le premier trimestre de cette année 2026, en ce contexte économique difficile, Total a fait presque 6 milliards de bénéfices. Alors peut-être on pourrait exiger que cet argent soit réinvesti pour la préservation de notre environnement, notre lieu de vie, celui de nos enfants, et aussi de tous les êtres vivants de la planète qui, comme nous, n'ont pas de planète B. Il est temps que Total et les grosses entreprises des énergies fossiles aux super profits assument leurs responsabilités écologiques. Que l'on fasse front ensemble, que la société civile dise que ça suffit et que nos représentants politiques suivent et agissent. Il y a déjà des actions en justice qui ont été mises en place, notamment par l'association Notre Affaire à Tous, qui utilise le droit comme levier stratégique de lutte contre la triple crise environnementale que sont niveau climat, biodiversité et pollution. Je vous mets le lien de leurs actions contre Total pour les soutenir et les rejoindre dans le descriptif de l'épisode. Voilà, cet épisode d'Allo Science se termine. Pour en savoir plus sur le scandale de Total qui a préféré fabriquer l'inconscience climatique et l'usine du doute depuis 50 ans, je vous conseille le dossier de la revue dessinée Total Savait, ainsi que l'article reporter sur le sujet. Évidemment, je vous mets tout ça dans le descriptif de l'épisode. Allez, je vous laisse avec Planète Boom Boom et leur musique Sacrame, et je vous fais des bisous salés bien sûr.

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1: Bonjour, bonjour à tous. Je suis en direct du Carré d'Art, du Centre de documentation au niveau moins 1, et nous écoutons Emmanuel Astoron, puis Sylvain Fraisse, lors de la résidence d'artiste. Bonjour Emmanuela.
2: Bonjour.
1: Donc, vous avez organisé les résidences d'artistes, et là, c'est la sixième, et vous êtes face à Sylvain Fraisse. La résidence a commencé en avril, nous sommes au mois de mai. Il y a déjà une première,
2: une rencontre.
1: Il y en a une deuxième le 25 juin, et le rendu, ça sera fin à l'automne.
2: Voilà. En octobre, ouais.
1: Sylvain est un travailleur acharné, j'ai l'impression.
3: Il travaille très sérieusement et très très concentré, comme tout artiste qui fait des recherches, comme toute personne qui fait des recherches.
1: Alors vous me disiez que chaque artiste a sa façon de procéder. Alors quel est votre rôle, vous, Emmanuela?
3: Alors moi, je suis là. C'est important quand même que l'artiste sache que je suis quand même présente et que je suis disponible pour l'aider à tout moment. Ça dépend les demandes, les besoins. Et donc moi, je peux suggérer quelques lectures, quelques livres en lien avec ce qu'il me dit de ses découvertes, de ses réflexions. Et donc ça permet de compléter, par des documents que lui ne connaissait pas. Et inversement aussi, lui suggère d'autres documents ou la voix sur certains artistes que nous n'avons pas du tout dans le fonds documentaire. Donc ça permet aussi d'enrichir avec des documents très précieux le fonds.
1: Donc vous avez tous les livres en tête ou vous avez référence au catalogue?
3: Il y a certains livres qu'on connaît maintenant, mais sinon, oui, je me réfère aussi au catalogue en ligne, bien sûr.
1: C'est vrai que ce centre de documentation, vous me le dites depuis 6 ans qu'on fait les émissions, il n'est peut-être pas encore assez connu. Donc peu à peu, avec ses résidences...
3: Voilà, c'est ça. Alors, c'est vraiment un fonds spécialisé, donc il y a vraiment tout le public qui peut venir, c'est pas réservé qu'à certains inscrits. C'est un fonds de plus de 25 000 documents référencés sur l'art contemporain et avec des typologies différentes. On a des monographies d'artistes, des catalogues d'exposition collective, des catalogues de biennale, des essais et des livres d'artistes. Il y a vraiment beaucoup de choses et donc c'est vrai que ces résidences-là permettent de faire découvrir le fonds et le lieu à des personnes qui ne le connaissent pas du tout.
1: Et puis les rencontres, c'est important parce que c'est souvent très très plein, la salle est bondée, donc il y a toujours cette curiosité de comprendre comment un artiste fonctionne, si c'est possible, parce que c'est parfois compliqué. Hein, parce qu'il faut que l'artiste il s'exprime par ses œuvres, mais là il faut qu'il s'exprime par la parole.
3: Oh, oui. Donc. C'est des moments effectivement très rares, parce que c'est pas tout le temps qu'on peut pouvoir échanger avec un artiste. Et là, c'est vraiment aussi des rencontres. Là, pour Sylvain Fraisse, on a vraiment fait des rencontres de résidence. On avait fait ça avec Anna Miscari, mais là, Sylvain tenait vraiment à faire 2 rendez-vous avec le public pendant la résidence, pour vraiment que le public comprenne le déroulé d'une résidence. Voilà ce qui se passe, qu'est-ce que l'artiste va rechercher, qu'est-ce qu'il va trouver, chemin il va prendre, quelle erreur il va faire, quel doute il va avoir. C'est tous ces coulisses-là,
1: qu'on n'imagine pas.
3: Qu'on n'imagine pas, qui ne se voit pas, c'est pas formalisé. Et donc, les résidences d'artistes et les rencontres avec artistes qu'on organise sont là pour montrer ça, pour montrer ce qui ne se voit pas.
1: Ouais. C'est une très très belle expérience et on va maintenant parler avec Sylvain Fraisse, mais avant, pour faire un peu l'introduction ou la transition, on va écouter une des musiques qu'a choisi Sylvain Fraisse et nous l'expliquerons après.

0: Alors sur Radio Alliance Plus, après Manuel Malastoron, nous avons la chance d'être avec Sylvain Fraisse. Bonjour.
1: Bonjour.
0: Et alors cette musique, puisque j'ai assisté à la première rencontre due au public, et vous avez parlé beaucoup du son, vous êtes artiste et aussi musicien, alors pourquoi cette musique ?
2: Parce qu'en fait, c'était un musicien et un artiste contemporain californien qui s'appelle Steve Rodden, qui est décédé il n'y a pas très longtemps, et qui a fait tout un travail autour des archives de Walter Benjamin et qui a composé un morceau à partir des ratures qu'il y a dans ses carnets. Mmh. Donc c'est un morceau qui s'appelle Striation et qui est... c'est un artiste dont je me sens proche dans la manière d'envisager les choses, donc, et qui n'est pas hyper

0: y avait souvent des références, notamment j'ai fait pas mal de travail autour de Kurt Cobain, autour de Nirvana, autour de Joy Division. Donc on le voyait en fait même dans mon esthétique, quoi, qui a à voir avec ces années-là. Mais
1: et vous êtes content d'avoir réussi à
0: petit à petit, les choses se sont, ça a été lent. Après, c'était pas une volonté forcenée, quoi. Ouais. Je me suis pas dit, il faut absolument que le son rentre. C'est quelque chose qui s'est fait naturellement, en fait. Et j'en suis content. Mais c'était pas ça. Voilà, il a fallu du temps et il a fallu des déclics, et notamment certaines contraintes qui ont fait certaines propositions pour des œuvres in situ, où du coup le son a été la réponse appropriée et a fait que j'ai pu un peu...
1: Oui, vous parliez de la fac de médecine, voilà, où vous ne pouviez ni peindre, ni accrocher, ni à Montpellier. Mais est-ce que dans votre formation, on va revenir au début, vous avez toujours voulu être, je vais dire, dans le domaine artistique, vous avez fait les Beaux-Arts?
0: J'ai fait les Beaux-Arts de Toulouse.
1: Et est-ce qu'aux Beaux-Arts, vous aviez le son? Parce que maintenant, les Beaux-Arts se sont très diversifiés. Hein. Peut-être que, vous n'êtes pas vieux, hein, mais il y a quelques années, on diversifiait moins, peut-être?
0: On avait... moi, je suis rentré aux Beaux-Arts en 2001. C'était une période où la vidéo était très, très prisée.
1: Ouais.
0: On était dans... Donc, il y avait vraiment un super studio vidéo et tout ça. Donc, qui dit vidéo, il y avait forcément un petit peu de son. Mais il n'y avait pas... Le son n'avait pas la place qu'il a aujourd'hui, même si c'est quand même, ça reste quelque chose d'assez marginal dans l'art contemporain. Il y a Henri Salla qui a beaucoup démocratisé ça, mais ça reste un vidéaste.
1: Et vous définissez comment, après toutes ces études, après ces années de travail, vous définissez, donc vous n'êtes pas un vidéaste?
0: Non, je suis artiste.
1: Mais quel est votre support, le plus, je dirais pas le plus spontané, parce qu'on travaille, on recherche, mais celui que vous préférez?
0: Le médium.
1: Oui.
0: Le médium, ouais. Bon, moi, la gravure, c'est quelque chose d'important, ouais, dans mon parcours, quoi, parce que c'est un médium qui a pris beaucoup de place, quoi. Mais pour ce que ça dit d'une temporalité des images, en fait. Mais je suis pas graveur. Donc voilà, je fais de la gravure, mais des graveurs, j'en connais, je ne suis pas graveur. Parce que je travaille, j'ai développé une technique de gravure sur plexi, donc qui n'utilise pas d'acide, qui n'utilise pas de cuivre, de produits très onéreux. Ça reste une dérivée du pétrole, hein, le plexi. Et ce n'est pas pour des raisons, je ne veux pas passer pour un truc écologique. mais quoi qu'il en soit, j'ai toujours eu, dans mon travail, j'ai toujours privilégié une économie de moyens. Et des choses assez do it yourself, très simples, qui viennent aussi peut-être de mon passé de musicienne, de toute cette scène où on a l'habitude de faire avec peu. Et c'est quelque chose qui se retrouve dans mon travail. Et qui,
1: oui, c'est toujours très, je vais dire épuré, mais je veux dire, on n'est pas envahi par plein de choses, en fait.
0: Ouais, il y a une forme de minimalisme.
1: Mais vous avez dit lors de la rencontre, et ça m'avait beaucoup marqué, je l'ai pris en note d'ailleurs, qu'il y a beaucoup de similitudes entre la gravure et le vinyle, et le disque vinyle. Donc vous voyez, vous avez
0: et
1: toujours...
0: Et le son en général.
1: Oui, vous avez toujours rapproché, sans le savoir, je veux dire, les deux. Alors la résidence, elle dure 6 mois, le rendu sera 3. 3 mois. Oh, mais pourquoi je disais 6 mois?
2: Jusqu'à fin juin.
1: Ah bon? Ah, c'est parce que j'allais jusqu'en octobre, voilà.
2: Alors ceci dit, oui, c'est pas faux.
1: Parce que
2: vous continuez, oui, forcément.
0: Ouais, parce que moi, j'ai un temps de production.
1: Vous continuez de travailler, donc
2: voilà. Mais sur place, c'est 3 mois. Et après, il y a effectivement un temps de pause, mais aussi de réflexion et production.
1: Si Sylvain veut revenir entre-temps, je pense qu'il aura le droit.
2: Mais bien sûr. Bien évidemment. Quand il veut.
1: Parce que. Alors, vous prenez en note sur vos petits carnets. Vous photocopiez vos carnets pour faire des montages. Et j'aimerais qu'on revienne justement sur ce côté intellectuel. Vous m'avez dit, j'ai pas d'inspiration. Je cherche. Je mets en forme. Vous aimez ce travail, en fait?
0: Moi, le travail en amont des pièces, c'est ce que je préfère. Ouais. C'est le travail où je suis le plus, qui me nourrit le plus, quoi, en fait. Après, il faut produire des pièces et moi, dans mon rapport à la production, je suis dans quelque chose d'assez ascétique aussi. Enfin, voilà, c'est sur des travaux au long cours, comme les grosses séries de gravures ou quelque chose comme ça. Il y a quelque chose de très ouvrier. Il y a quelque chose d'un peu du moine copiste, quoi. Voilà, quand je produis, c'est sur du temps long, sur des pièces qui

0: qui peuvent, ça peut me prendre beaucoup de temps, mais j'arrive à les faire et je sais pourquoi je les fais, parce qu'il y a eu ce travail avant.
1: Oui.
0: Et qu'il y a un moment où j'ai envie de les voir.
1: Mais à la limite, vous ne produiriez pas, ça ne vous dérangerait pas ?
0: Je ne crois pas.
1: C'est étonnant tout de même. Voilà. C'est étonnant. Et en fait, vous le faites pour le public, ou vous le faites aussi, je dirais, pour des raisons matérielles ? Il faut produire, il faut se faire connaître.
0: Je le fais parce que j'ai envie de les voir.
1: Tout de même.
2: Mais ça, c'est grâce à toutes les recherches qu'il fait en amont. C'est ça qui est révélé, du coup, par cette résidence.
1: Ouais. Est-ce que vous arrivez à être étonné de ce que vous produisez à la fin ? Entre là, je parle de la résidence, mais entre le premier jour où vous avez mis les pieds là au centre de documentation et ce que vous allez fournir en octobre, est-ce que vous arrivez à vous étonner vous-même ?
0: Je c'est pas exactement le truc, je suis pas étonné de moi-même, mais en règle générale, la question des résidences, c'est des choses qui sont hyper particulières, parce que comme un peu pour des pièces in situ ou des choses comme ça, c'est qu'on est obligé de trouver des solutions à des questions qu'on ne se serait pas posées si on n'avait pas fait ça. Donc en fait, l'étonnement entre guillemets, le pas de côté vient de là, en fait.
1: En fait, c'est une stimulation, la résidence.
0: Ouais. Oui, et
1: c'est ça que vous voulez faire aussi, Emmanuel.
0: Et c'est une manière de sortir de sa zone de confort pour nous. Et du coup, ça nous...
1: Ça vous oblige à aller voir un peu ailleurs.
0: Et ça sort de l'atelier. Ça nous sort de l'atelier un peu. Et ça nous...
1: Ça régénère un peu.
0: Ouais, ça régénère. Et puis ça met de la contrainte. Et ça, c'est quand même une chose hyper importante. Quoi. C'est parce que sinon, c'est comme quand on ouvre un logiciel d'image. On a tellement de possibilités qu'on ne sait plus. Qu'on va partir dans tous les sens. Et on ne sait plus ce qu'on voulait faire à la base.
1: Un but, un fil directeur, vos petits carnets, en fait, pour prendre des notes. Et là, le travail de maturation, de classement dans votre tête, il se fait comme ça à n'importe quel moment. Quoi. Je veux dire, il faut que vous vous dites, bon, et là, je réfléchis, je mets en forme.
0: Ça se fait tout le temps.
1: Ouais. Ouais. Ça doit être surprenant, Emmanuela, de voir travailler un artiste.
2: C'est très intéressant. non, c'est génial. On voit vraiment l'évolution de la pensée. Et puis, voilà, il y a parfois... Des découvertes, t'es tombé sur des documents ou des artistes que tu connaissais pas. C'est incroyable de voir ça.
1: C'est très pointu, d'après ce que vous nous avez dit, d'après le titre
0: des livres. Franchement, non, c'est des ouvrages de... Quand on s'intéresse aux images,
1: oui.
0: C'est toujours les mêmes noms. Hein. Enfin, voilà, c'est pas non plus... C'est pas des thèses... universitaire, quoi. Après, c'est des...
1: C'est de l'image.
0: C'est une pensée de l'image. Donc, Et ça, par exemple, tout ce qui était autour de notions de l'iconographie, même si je connaissais Warburg, même si je connaissais tout ça, il y a un livre que m'a fait découvrir Emmanuela sur les artistes iconographes que je connaissais pas. Et au final, ça m'a rajouté un mot, quoi.
1: Alors, vous avez parlé de moine copiste. J'ai beaucoup aimé ce terme parce qu'il y a cette concentration. Et les moines copistes, je ne sais pas s'ils travaillaient en musique. Je ne sais pas s'il y avait des chanteurs.
0: Toujours, je pense que si, parce que
2: sinon, c'est les trucs musique.
0: Des... Ouais, ouais.
2: De toute façon.
0: Après, il y a tout le truc des chants grégoriens, qui a été beaucoup repris par les minimalistes américains ou même par Mozart, des gens comme ça. Quoi. Donc, je pense que les moines copistes, on ne devait pas être loin de ce genre de trucs. Quoi.
1: Et vous travaillez en musique en dehors de vos recherches ?
0: Moi, je travaille à la radio.
1: Bravo.
0: Ouais,
1: voilà. Donc, vous ne choisissez pas, c'est ce qui passe à la radio.
0: Ouais, mais je travaille à la radio, pas de la musique, que des gens qui parlent souvent. Je suis assez friand de podcasts, des trucs comme ça. Et d'ailleurs, ça fait partie de mon travail de recherche.
1: Et ça nuit pas à la...
0: Quand on grave...
1: Vous arrivez à capter du... quand on grave.
0: Oui, quand on dessine ou quand on grave ou quand on dessine des choses comme ça, ça permet de travailler même, de travailler deux fois.
1: Alors, vous avez choisi une deuxième musique, donc on va l'écouter et vous l'expliquer après.
0: D'accord.

0: Alors, sur Radio Alliance Plus, toujours avec Emmanuel Astoron et Sylvain Fraisse. Alors là, vous avez choisi une de vos musiques.
1: Ouais, un morceau qui s'appelle Les Rougiers et qui a été enregistré en Aveyron, où chaque année on part 4-5 jours avec des collègues faire du son. Et c'est une résidence, de la même manière, quoi. On part sans savoir ce qu'on va jouer, juste avec du matériel pour enregistrer. Et c'est un morceau qui s'appelle Les Rougiers et qui a été enregistré avec mon ami plasticien également, Julien Cassignol.
0: Voilà. Mais vous, quand vous gravez, vous écoutez et après vous enregistrez et on revient au point de départ. C'est-à-dire, la musique, elle est vraiment... fait partie intégrante de votre univers.
1: Ouais, ben en fait, ces analogies avec la gravure, Je les ai découvertes petit à petit, en fait, alors que c'est évident, alors que j'ai déjà imprimé des vinyles à la manière d'une plaque de gravure, mais ensuite ça s'est fait par la sémantique, en fait. Je me suis rendu compte qu'il y avait énormément d'analogies entre la gravure et le son, quoi, dans la manière de, quand on dit to record en anglais, recordar en espagnol c'est souvenir, on grave des vinyles, enfin on grave un disque, donc et en fait c'est des choses toutes bêtes, mais souvent c'est quand c'est le plus là qu'on les voit pas, quand c'est le plus près de nous qu'on les voit pas, et c'est très souvent comme ça.
0: Mais que ce soit gravure ou vinyle, ça pose toujours la question de la mémoire, et vos autres œuvres sur d'autres supports, est-ce que ça peut participer aussi à la mémoire? Est-ce que vous le mettez au même niveau que la gravure, que le son?
1: Ah oui, moi, en fait, le rapport à la mémoire et à l'oubli, à la perte, c'est quelque chose comme je vous disais tout à l'heure, on tape toujours sur le même clou, quoi. C'est vraiment les mêmes... c'est les préoccupations qui sont... Mais que j'ai pas choisies. Et voilà, c'est des trucs où on se rend compte petit à petit, on se dit, ben ouais, moi, je travaille sur ça.
0: Mais est-ce que vous pensez que toute personne, justement, qui vient voir vos expositions, inconsciemment, ils ont cette même questionnement, en fait, de l'oubli, de la mémoire, de la permanence, on dit souvent...
2: C'est imprégné, quand même, dans son travail.
0: On a des livres, maintenant, on met tout sur clé USB. Qu'est-ce qui nous restera dans 150 ans ou 2000 ans? Peut-être aucun livre, parce que peut-être tout aura brûlé, mais je pense qu'il y a vraiment une question métaphysique de l'oubli, de la mémoire, de la transmission. Ça vous inquiète?
1: Non, moi, ça ne m'inquiète pas du tout. Non, mais je suis pas là. Moi, je suis pas là pour... je suis là pour poser des questions. Voilà, l'idée, c'est poser une question. Mais c'est pas du tout de donner un jugement ou quoi que ce soit, quoi. Mais c'est quelque chose qui est présent depuis les années, enfin, je veux dire, depuis les années 80, on commence, Marguerite Duras parlait de ça.
0: Ouais.
1: Et après, je pense que c'est dans mon travail, c'est quelque chose de sens qui est de l'ordre du sensible, de ce qu'on. Si tant est qu'on puisse. Enfin, voilà, il faut se mettre en disposition de sensibilité, enfin, c'est des pièces d'art, quoi qu'il en soit, de toute manière. Donc, on a ce premier contact. Ensuite, il faut un peu, on peut pas prendre le public par la main, c'est à lui d'aller chercher des choses s'il est intéressé, s'il a envie de, c'est l'art contemporain, ça nécessite médiation de temps en temps, quoi. Après, il y a des pièces où on va avoir un vrai choc émotionnel, sensible, et une fois qu'on va comprendre, on va les trouver très mauvaises, et il y a des pièces qu'on va trouver très froides, et en fait, une fois qu'on aura lu le propos, on va se rendre compte que c'est un super boulot. Donc voilà, c'est une volonté aussi du regardeur de passer à côté ou pas, quoi. De faire l'effort ou pas.
0: C'est là où il y a tout, vous avez parlé de médiation, c'est là aussi où il y a toute la documentation. Et vous avez, on ne peut pas prendre le public par la main, mais on peut tout de même lui fournir des outils. Hein.
2: Oui,
0: et le centre de documentation, il est là. Parce que je pense que les résidences, elles ont tout de même suscité des curiosités. Enfin, c'est normalement ça que l'on doit faire. Et cette résidence-là, elle est vraiment dans la continuité de votre travail, ou elle a apporté quelque chose de vraiment différent?
1: Elle est dans la continuité de mon travail théorique, ça c'est évident, quoi. Plastiquement, elle est en train de m'apporter beaucoup de choses.
0: Ouais.
1: Parce que Mais là aussi, j'utilise un petit peu les moyens du bord, quoi. Et ouais, j'ai un... j'ai une relation avec la photocopieuse qui est en train de se...
3: Oui, mais vous nous en avez parlé. Ça
2: fait toujours cet effet.
3: Il y avait eu une résidence sur la photocopieuse et la copie machine. Et c'est vrai, en plus, il y a une dame qui a réagi, elle m'a fait rire, mais c'est vrai, j'ai un appareil qui enregistre les sons qu'on n'entend pas. Et donc, c'est vrai, et en fait, on est entouré de sons que l'on n'entend pas. Et en fait, vous avez enregistré la photocopieuse. Alors, pour vous, la photocopieuse, et on va terminer sur ça, elle est quoi? Elle est une technologie ou elle est au contraire un passeur
1: Ben c'est le, enfin moi qui m'intéresse beaucoup à la manière dont on produit et on diffuse des images, la photocopie, c'est le médium du livre, quoi. Ben voilà, quand on veut se rappeler d'une page ou un truc comme ça, c'est
3: quand ça n'existait
1: premier...
3: pas.
1: Ben quand ça n'existait pas, il fallait
3: l'inventer. Voilà.
1: Il y avait Gutenberg, quoi. Donc après, on pourra revenir au son que le truc qui est de cette résidence, en fait, c'est que je recherche des images d'œuvres qui n'existent plus, donc des images de choses qui n'en sont plus là. Mmh. Et ça me permet d'aussi enregistrer des sons qu'on n'entend pas, en fait, qui sont à leur place. Quoi.
3: Oui, donc, vous aviez dit le néon.
1: Et puis c'est vu que le point de départ quand même de cette résidence, c'est aussi l'ancien théâtre qui était là, c'est aussi une manière spectrale, quoi.
3: Ouais.
1: Une manière d'interroger un lieu
3: qui a brûlé,
1: un petit peu singulière.
3: Oui, c'est vrai, vous avez commencé votre rencontre par ce thème.
1: Oui.
3: Là, et
2: c'est le point de départ.
3: C'est le point de départ. Et c'est vrai que là, on est au moins un, et c'est vrai qu'on se dit c'était les loges, c'était les coulisses, c'était
2: c'est
3: toujours ce côté de...
1: Ouais,
3: de...
1: et puis toujours cette espèce de truc que l'art a besoin de la destruction, quoi.
3: Ouais. Pour se renouveler.
1: Pour exister.
3: Mais merci beaucoup, Sylvain Fraisse.
1: Merci beaucoup,
3: Emmanuela. Donc, la prochaine rencontre, c'est le 25 juin à 18h30. Et puis, pour le mois d'octobre, vous nous préciserez à moins qu'elle ait déjà...
2: C'est du 27 octobre au 13 décembre.
3: 27 octobre au 13 décembre.
2: OK.
3: Eh bien, merci à tous les deux.
2: Oui, merci.
3: Bonne fin de résidence.
2: Merci.

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1: Bonjour et bienvenue, 10h TU, midi, ici à Paris, le journal sur RFI.
2: Gilles Moreau.
1: À la une de ce journal, un vrai miracle. Bientôt 10 jours après la catastrophe dans l'Himalaya, les secouristes ont retrouvé vivants 2 ouvriers dans un tunnel où ils étaient prisonniers. 9 jours après, les personnes portées disparues sont encore très nombreuses. Elles se comptent par milliers à suivre dès le début du journal. Au sommaire aussi, la campagne électorale bat son plein en Israël. Itamar Ben-Gvir, ministre d'extrême droite, mène une campagne d'une grande violence. En France, Emmanuel Macron préside une conférence nationale sur le handicap. Et en football, le championnat d'Espagne, début réussi pour le Real Madrid avec à sa tête un José Mourinho assagi. 9 jours après la crue dévastatrice à la frontière entre le Népal et la Chine, le bilan provisoire vient de passer à presque 1280 morts. Officiellement, les recherches se poursuivent. Plus de 5600 personnes étant toujours portées disparues. On peut parler d'un miracle auquel plus personne ne croyait. Dans le nord du Népal, 2 ouvriers viennent d'être extraits vivants d'un tunnel dont ils étaient prisonniers. Nicolas Feldman.
3: Oui, c'est dans ces tunnels que des secours népalais aidés de spécialistes indiens, chinois ou sud-coréens concentraient ces derniers jours leurs recherches. 900 ouvriers qui travaillaient sur ces chantiers sont toujours portés disparus. Jusqu'ici, seuls quelques corps sans vie avaient été extraits. Et donc, ces dernières heures, le miracle a eu lieu. Cette vidéo diffusée par le ministère de l'Énergie montre les opérations de sauvetage. Dans la pénombre, les secours avancent à la lueur des lampes frontales. L'un des 2 survivants, visage et corps couverts de poussière et de boue, est assis l'air hagard. L'autre, allongé sur une civière, est extrait 9 jours après la catastrophe. Les 2 miraculés sont présentés par les autorités comme 2 ouvriers, Sanjay Shah, 30 ans, et Kabir Maharjan, 45 ans. Tous 2 ont pu être évacués en hélicoptère vers la capitale Katmandou, où ils ont été hospitalisés et sont, nous dit-on, en bonne santé.
1: Nicolas Feldman, précisément, le bilan de la crue dévastatrice est passé au Népal à 1259 morts pour un peu plus de 5000 disparus. Les médias d'État chinois, eux, font état de 21 morts et un peu plus de 540 disparus. Israël annonce que la zone de sécurité occupée par son armée dans le sud du Liban est maintenant consolidée. L'armée israélienne a pris le contrôle d'une crête montagneuse qui servait de position stratégique au Hezbollah, le mouvement pro-iranien. En Israël, la campagne électorale bat son plein en vue des législatives du 27 octobre. Le ministre d'extrême droite, Itamar Ben-Gvir, ministre de la Sécurité intérieure, mène une campagne d'une grande violence. Au cœur de son programme, davantage d'armes pour les Israéliens juifs et la peine de mort pour les Palestiniens accusés de terrorisme. Il a présenté hier un plan pour vider la bande de Gaza de sa population palestinienne. À Jérusalem, Frédéric Misla.
4: Le plan de 20 pages vise à faire partir de la bande de Gaza 250 000 Palestiniens la première année, 1,8 million en 7 ans. Le parti Otzma Yehudit, force juive, promet à ceux qui le veulent des aides, un logement. Au lieu de creuser des tunnels, il est temps de faire les valises, dit avec violence Itamar Ben-Gvir. Le chef du parti d'extrême droite est aussi ministre de la Sécurité nationale et tient souvent des propos racistes. Karine Attab, responsable de sa campagne pour la section francophone, assure que personne ne sera obligé à quitter Gaza.
5: On est évidemment pour que les Gazaouis qui veulent partir de Gaza, de leur propre chef, puissent partir et qu'on puisse les aider à partir. De force, non.
4: Mais, précise Karine Attab, les Gazaouis n'auront pas le choix.
5: Il n'y aura peut-être pas assez de place pour eux. Et confirmer notre sécurité et qu'il y ait assez de place pour eux, certainement ce sera compliqué.
4: Plusieurs pays sont prêts à accueillir ces Palestiniens, affirme Itamar Ben-Gvir, sans préciser lesquels. Le déplacement forcé de populations civiles est un crime de guerre au regard du droit international. Frédéric Misselin, Jérusalem, RFI.
1: Reform UK, le parti anti-immigration, tient son congrès annuel à Birmingham, dans le centre de l'Angleterre. Cet été, des polémiques ont affecté son leader Nigel Farage. Il est notamment visé par une enquête parlementaire portant sur un don reçu d'un milliardaire ayant fait fortune dans les crypto-monnaies. Lui et son parti ont malgré tout l'ambition de démontrer à ce congrès qu'il reste des prétendants sérieux au pouvoir. Les électeurs de Saxe-Anhalt, land de l'Est de l'Allemagne, sont eux appelés aux urnes dimanche pour un scrutin régional qui pourrait porter au pouvoir l'extrême droite, ce qui serait une première dans un état régional allemand depuis 1945. L'AFD, l'alternative pour l'Allemagne, est donnée largement favorite par les les sondages, avec plus de 40% des intentions de vote. Elle annonce des changements radicaux si elle accède au pouvoir, parmi lesquels des expulsions de migrants, la rupture avec les médias audiovisuels publics, ainsi que l'apologie de la famille traditionnelle. En France, Emmanuel Macron préside ce vendredi une conférence nationale sur le handicap, la 7e CNH. Elle rassemble, comme tous les 3 ans, l'ensemble des acteurs du secteur, ministres, élus, associations, entreprises. Son point d'orgue sera à la mi-journée le discours du président de la République. Cette conférence fixe le cap des politiques publiques du handicap sous l'œil attentif des associations. Je vous propose d'écouter Axelle Rousseau, coordinatrice du collectif Handicap.
2: Notre grande demande vis-à-vis de cette CNH, c'est que 2027 ne soit pas une année blanche, que ce soit avant les élections et après les élections. Donc il faut mettre en œuvre tout ce qui peut l'être avant et mettre en chantier tout ce qui pourrait être des priorités pour le prochain quinquennat, même si on sait qu'il va y avoir une nouvelle équipe gouvernementale. Nous, notre attente principale, c'est surtout de ne plus faire du handicap une variable d'ajustement budgétaire. Si l'objectif, tel que c'est annoncé lors de cette CNH, c'est de passer à une société pleinement accessible, alors il faut s'en donner les moyens. Il faut faire respecter les droits des personnes handicapées dans tous les domaines et ça demande une volonté politique, une véritable stratégie, un calendrier, des objectifs et évidemment des moyens. On veut vraiment que la politique du handicap et de manière générale la politique de l'autonomie soit une priorité politique pour la fin du quinquennat et évidemment pour le prochain.
1: La coordinatrice du collectif Handicap avec Aram Beng. En France toujours, un plan de soutien aux agriculteurs confrontés cet été aux canicules successives. 90% des départements français font face à un effondrement de la production agricole. Le gouvernement va débloquer plus d'1 milliard d'euros pour faire face aux conséquences de la sécheresse. Annie Genevard, la ministre de l'Agriculture, dit vouloir éviter les faillites d'exploitation en soutenant leur trésorerie grâce à une aide d'urgence, puis dans un second temps en les aidant à relancer leur production. À Paris, nouveau développement dans le scandale des violences sexuelles en milieu périscolaire. Une quinzaine de familles portent plainte contre la ville de Paris et son maire socialiste Emmanuel Grégoire, mais aussi contre sa prédécesseure Anne Hidalgo. Elles veulent savoir si ces responsables savaient ce qu'elles savaient des dysfonctionnements dans le périscolaire parisien et leur absence d'action supposée pour y remédier. On passe au football avec la 4e journée du championnat d'Espagne. En tête du classement, le Real Madrid est déjà à la lutte avec le FC Barcelone. Les deux clubs comptent 3 victoires en 3 matchs. Et ce soir, les madrilènes se déplacent sur la pelouse du Betis Séville et peuvent s'emparer provisoirement de la place de leader, ce qui confirmerait un début de saison prometteur pour un club qui n'a rien gagné depuis 2 saisons. Le Real compte beaucoup sur le retour sur le banc de José Mourinho, à 63 ans, l'entraîneur portugais. Personnage clivant, montre un visage assagi, un nouveau profil qui lui réussit. Et Cédric de Oliveira.
6: Le charisme est toujours là, avec l'ego boursouflé qui va avec. Mais lors de sa présentation, il y a quelques semaines, José Mourinho n'a lancé aucune pique à son auditoire. Pendant près d'1 heure, ce sont des blagues, des sourires et même quelques confidences qui ont jalonné sa conférence de presse.
7: C'est sûr que je me sens plus tranquille, je me sens plus maître de mes émotions.
6: À Porto, Chelsea, Milan ou encore avec le Real Madrid, déjà il y a 15 ans, le volcanique Mourinho n'a pourtant laissé personne indifférent. Pour lui, dans le foot, les gentils ne gagnent jamais. Et à l'époque, il a donc désingué tout le monde, ses adversaires, les journalistes et même ses propres joueurs. Formidable meneur d'hommes, le Special One, surnom qu'il s'est lui-même attribué, s'est construit un palmarès vertigineux avant de souvent embraser ses vestiaires. À 63 ans, le Portugais s'évertue à casser cette image depuis son retour au Real, adepte désormais de la calinothérapie avec ses stars Jude Bellingham, Vinicius et bien sûr Kylian Mbappé.
7: Il est incroyable, il a écrit l'histoire lors de la dernière Coupe du Monde. Un joueur qui marque autant de buts dans une compétition, c'est pour l'éternité. Mais je le vois aussi déterminé à écrire l'histoire avec le Real Madrid.
6: Pour l'instant, tout va bien pour le Real qui a remporté ses 3 premiers matchs. Kylian Mbappé a marqué 4 fois. Mais au premier accro en Ligue des Champions, en cas de défaite lors d'un classico face au Barça, le mou pourrait se transformer à nouveau en dragon.
1: Cédric de Oliveira, donc Betis Séville, Real Madrid ce soir 19h temps universel. Le Barça lui jouera dimanche à Valence. En tennis, parmi les derniers résultats à l'US Open, la défaite sur le fil en 5 5-7 du français Alice, sorti au deuxième tour par Zverev, tête de série numéro 1. Enfin, la mort du cinéaste Tony Gatliff, figure de la culture gitane. Il avait réalisé une vingtaine de films, dont Gaggio, Dilo et Exil. Le réalisateur est mort à l'âge de 77 ans. Voilà, c'est la fin du journal. À tout à l'heure, 13h, pour une nouvelle édition.
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26: Donc Mathieu, l'émission s'appelle Regarde ailleurs. Regarde ailleurs, c'est des rencontres. À l'étranger. Regarde ailleurs, c'est élargir son regard sur le monde à travers les différentes cultures, les différents peuples, les différentes traditions, les différentes croyances, les différents modes de vie. Donc Matei, l'idée c'est qu'on prenne un temps pour te rencontrer. Je te rencontre ici sur le Festival des Chamans. Tu es traducteur pour le peuple Puyanawa, pour le peuple Puyanawa qui est ici sur ce festival. Donc l'idée c'est de prendre le temps déjà de te rencontrer toi et de savoir quel est ton lien avec les peuples de la forêt amazonienne. Donc Matei, tu me disais juste en off que tu es d'origine slovène mais que tu vis en Suisse, donc déjà l'interculturalité coule en toi. Tu es né dans un endroit, tu en vis dans un autre. Donc parle-nous un peu de ton parcours de voyageur, d'expatrié et de ce qui t'a amené pour la première fois à aller en Amazonie.
27: Alors je m'appelle Matei et j'habite à Genève en Suisse. J'ai un papa d'origine slovène, de la Slovénie, d'où mon prénom Matei qui est Mathieu. Et puis ma maman vient du Canada, anglophone, de la ville de Vancouver. Et mes parents se sont rencontrés à Genève dans les années 60. Moi, je suis né à Genève, mais ayant grandi avec ma mère anglophone, eh bien, ma langue maternelle est l'anglais. Donc ça, c'est très pratique d'avoir l'anglais dès la naissance. J'ai ensuite appris le français à l'école. Et je suis parti aux États-Unis étudier à l'université dans les années 90. Et c'est là que j'ai appris le portugais. Un peu par hasard, mais bon, on dit qu'il n'y a pas de hasard. Je suis tombé dans une classe de portugais brésilien. Et j'ai appris cette langue pendant une année et demie. J'ai pu ensuite partir au Brésil en 93.
26: Pour apprendre la langue ou dans quelle idée? C'était quoi l'objet de ce voyage?
27: Alors, l'objectif, c'était de faire de la recherche sur le terrain pour ma thèse de licence universitaire. Et donc, je suis allé sur place pour interviewer des personnes et puis récolter des informations pour pouvoir écrire ma thèse.
26: Mais c'était quoi alors le sujet de cette thèse?
27: Alors à l'époque, je ne connaissais pas encore l'Amazonie, enfin pas comme je la connais maintenant, et je suis allé dans le nord-est du Brésil, qui est une région assez pauvre en fait, et je voulais comprendre quelles étaient les causes de cette pauvreté. J'ai étudié les relations internationales, et c'était une occasion évidemment de voyager, de découvrir le Brésil, et puis de comprendre donc pourquoi il y a tant de pauvreté dans le nord-est du Brésil, une région qui est très sèche, très aride, qui s'appelle le Sertão. Et là, le problème, c'est qu'il y a une structure de la distribution de la terre qui est encore du style féodal. Donc c'est le système colonial, en fait, qui n'a pas changé depuis que les Portugais sont arrivés au Brésil, où il y a les grands propriétaires terriens, et puis ils ont des quasi, des serfs qui travaillent pour eux et qui n'ont pas accès à la terre. Ils sont maintenus dans la pauvreté et l'ignorance pour pouvoir être plus facilement exploitable.
11: Et ces propriétaires terriens font quoi ? Font donc de l'exploitation agricole, cultivent les sols ?
27: Oui, donc ils ont de grandes productions de soja, de riz aussi, et puis ils ont aussi des bœufs, hein, la viande de bœuf brésilienne est exportée beaucoup. Donc ils travaillent leurs terres, mais ils gardent les profits pour eux. Et donc c'est pour ça qu'il y a beaucoup de ces travailleurs de la terre qui restent pauvres parce qu'ils n'ont pas leur terre à eux.
11: Quand on pense Brésil, on pense Amazonie, on pense aussi forêt amazonienne et destruction de la forêt. Donc quand tu parles de ces grands propriétaires terriens, ça fait partie d'anciennement de la forêt qui a été détruite pour des monocultures de soja et l'élevage de bœuf.
27: Alors effectivement, on pense en premier à la forêt amazonienne, mais il faut se rappeler qu'il y avait de la forêt partout au Brésil. Il y avait une forêt très importante le long des côtes qui s'appelle la Mata Atlântica, la forêt atlantique. Et elle a été énormément détruite, en fait, avant la destruction de la forêt amazonienne, parce que les colons portugais sont arrivés là en premier sur les côtes. Et il y a encore des peuples indigènes qui vivent dans ces lieux, et c'est très difficile pour eux. Il y a les Patachos, par exemple, qui vivent dans la région de Salvador de Bahia, donc proche de la côte. Eh bien, eux, ce sont parmi les premiers à avoir perdu leur forêt.
11: Et quand on parle des Puyanawa, est-ce qu'on sait combien ils sont ?
27: Les Puyanawa sont environ 800, seulement 800 personnes. Donc c'est un petit peuple, oui. Ils ont été victimes de l'esclavage au 19e siècle et ils ont été pratiquement tous éradiqués. Il n'y en avait que environ 1000, ils nous expliquent, avant l'arrivée des colons, mais ils ont été décimés, il n'en restait plus qu'une vingtaine.
11: C'est incroyable. Qu'est-ce qui identifie les Puyanawa ? C'est la langue, c'est les traditions, c'est la culture. Ça me paraît incroyable de savoir qu'il y a sur cette terre un peuple de seulement 800 individus qui survivent. C'est presque de la survie quand on est aussi peu nombreux.
27: Alors c'est une lutte de tous les jours, mais ils ont réussi à de nouveau faire croître leur population, surtout au cours du XXe siècle, et à retrouver leur culture, parce que leur culture a été quasiment éradiquée. C'était la volonté des colons qui ont sciemment séparé les hommes et les femmes. Les hommes et les femmes ne pouvaient plus être ensemble. Les femmes ont été forcées à se marier avec des colons blancs et ils avaient l'interdiction de parler leur langue.
11: L'histoire se répète dans tous les pays du monde. Il y a cette sorte d'ethnocide, de génocide culturel où souvent, au nom de la religion, au nom d'un dogme, on va empêcher les gens de pratiquer leur religion, leur croyance.
27: Oui, et puis aussi au nom du contrôle et de l'accès aux ressources. Et donc ils ont été exploités, les Puyanawa, pour faire la récolte du caoutchouc, par exemple. Le caoutchouc vient originellement d'Amazonie. Et puis ensuite, heureusement, ils ont pu se libérer de cela et retrouver leur culture petit à petit, surtout depuis les années 1980. Ils ont été aidés par certains autres leaders d'autres peuples qui n'ont pas été autant opprimés, dont par exemple les Achaninka. Et grâce à leur médecine traditionnelle, ancestrale, sacrée de la forêt, qui les aide à se connecter à leurs ancêtres, aux esprits de leurs ancêtres, ils ont pu récupérer leur langue, leur chant, leur artisanat, leur peinture corporelle, heureusement. Et aujourd'hui, ils ont une culture très vibrante, très riche, mais ils souhaitent encore la renforcer. Et pour leur langue, c'est vraiment très réjouissant parce que leur langue est enseignée dans leur école, l'école du village, et les enfants apprennent le portugais et le Puyanawa.
11: Tu parles, voilà, on va rentrer dans un autre sujet, les plantes médecines. Donc voilà, qu'est-ce que c'est qu'une plante médecine ? Parce que là, on touche à quelque chose de culturellement très différent de nos codes à nous. Hein. Quand on parle de plantes médecines, on parle aussi d'invisible, d'un monde un peu éthérique, un monde un peu magique. Donc j'aimerais bien que tu m'emmènes ou que tu nous emmènes dans cet univers-là, des Puyanawa et de l'usage des plantes médecines.
27: Avec plaisir. Cela fait des siècles, voire peut-être des millénaires, que certains peuples d'Amazonie ont découvert certaines plantes qui ont des vertus de toutes sortes. Et pour eux, la forêt, c'est leur pharmacie. Ils n'avaient pas d'autres moyens pour se soigner de toutes sortes de maladies que de recourir aux plantes. Ils ont aussi découvert que certaines plantes ont des vertus spirituelles, on peut dire, qui induisent un état de conscience modifié. Et dans cet état de conscience modifié, ils peuvent se connecter à la nature de manière différente, plus subtile, en utilisant des canaux de perception qu'on appelle extrasensoriels. On connaît chez nous plus, par exemple, la clairvoyance, la clairaudience, la clairsentience. Eh bien, ce sont ces moyens de perception-là qui sont amplifiés grâce à la médecine qu'on appelle ayahuasca. Eux, ils l'appellent dispanheu. Et donc, ça fait partie de leur culture depuis si longtemps qu'ils s'en servent lors de leurs rituels, de leurs cérémonies. Et j'ai eu la chance de pouvoir participer à certains de ces rituels, de ces cérémonies chez eux, dans leur maloca sagrada, ça veut dire leur grande hutte sacrée. Et là, c'est une expérience extraordinaire parce qu'ils boivent leur potion magique et puis après, ils font un moment de méditation en silence. Et puis, quand le moment est venu, après 20 minutes, une demi-heure, eh bien, ils se mettent à chanter. Et là, c'est les femmes qui commencent à chanter. Donc, c'est a cappella. Et puis, c'est un moment vraiment extraordinaire parce que le chant fait partie de leur culture depuis aussi des millénaires. Et elles savent accorder leur voix, faire différentes vibrations, différentes fréquences qui remplissent toute la hutte. Et là, après, il y a les hommes qui se mettent à chanter avec elles. Et d'avoir les fréquences aiguës, les fréquences plus graves dans leur langue. Oh là là. En plus, on est avec l'effet de la plante. Donc, on est beaucoup plus sensible au son. Et il fait sombre. Donc, on n'est pas distrait au niveau visuel. On a vraiment le sens auditif qui est très présent, très aiguisé. La première partie, donc a cappella, c'est pour les chants sacrés uniquement dans leur langue, Puyanawa. Ce sont des appels, ce sont des prières, ce sont des connexions à leurs ancêtres, aux esprits de la forêt, que l'on sent présent.

0: J'aime bien parce que tu fais la comparaison, la métaphore par rapport à la clairvoyance, la clairaudience, en prenant l'ayahuasca, hein, donc cette plante médecine. Alors j'aime bien aussi rappeler effectivement les plantes, elles nous nourrissent, hein, à manger une salade, des tomates, du maïs, des haricots. Elles nous soignent dans nos pharmacopées, à nous aussi. Hein, souvent ce sont des molécules extraites des plantes. Quand on va prendre un médicament, bien souvent la molécule vient de quelque part du monde animal ou du monde végétal ou du monde minéral. Les plantes peuvent aussi quelque part nous empoisonner. Hein, il y a des plantes qui sont venimeuses et il y aurait des plantes qui seraient vraiment là pour pouvoir élever les champs de perception, les champs de conscience, nous permettre d'accéder à d'autres réalités. Et donc c'est le cas dans certains peuples. On parle de l'iboga au Gabon, on parle de l'ayahuasca en Amérique du Sud. Chez nous, on a les psilocybes seminanceta, c'était aussi des champignons, champignons magiques. Enfin, on se rend compte que dans toutes les traditions, il y a toujours eu ces plantes qui ont existé. Mais peut-être qu'à un moment ou un autre dans l'histoire, certaines de ces plantes ont été diabolisées. Mais en tout cas, voilà, ces peuples-là continuent à faire perdurer ces traditions-là. Et la question que je me pose par rapport à l'ayahuasca, c'est cette connexion au subtil, à l'invisible, au monde des esprits. Est-ce que l'ayahuasca est une porte qui permet d'accéder à ça? Ou est-ce que ça va modifier nos perceptions et on va se créer une réalité, mais modifiée par notre esprit?
1: Je comprends où tu veux en venir. Pour moi, donc j'ai eu des expériences évidemment de perception extrasensorielle et ça n'était pas mon imagination. C'était pas ce qu'on appelle une hallucination. C'était une perception de quelque chose que l'on ne perçoit pas d'habitude. Et j'ai vu par exemple le corps subtil, le corps énergétique, on appelle parfois, d'une rose, d'une fleur qui bougeait, qui avait l'air de danser parce qu'il y avait de la musique douce et elle dansait, mais c'était pas son corps physique qui dansait, c'était son corps énergétique. Et donc je me suis frotté les yeux, je me suis dit mais qu'est-ce qui se passe, et j'ai regardé autour pour voir si ça faisait la même chose aux alentours, et non, ça bougeait pas, et il y avait rien d'organique, de vivant aux alentours, mais quand je regardais ces fleurs, eh bien elles dansaient comme ça au rythme de la musique. C'était extraordinaire. Donc pour moi, bon, j'ai eu d'autres expériences, mais pour moi, justement, ce n'est pas des hallucinations, c'est vraiment percevoir une autre dimension.
0: Et là, c'est compliqué d'en parler parce qu'on parle de quelque chose de très sensoriel. C'est de l'ordre de l'expérience. Donc on peut mettre des mots, mais là, c'est vraiment plutôt un ressenti. J'ai l'impression, quand tu en parles, plus que quelque chose qu'on explique, c'est quelque chose qu'on vit de l'intérieur.
1: Oui, c'est vraiment de l'ordre du ressenti, tu as raison. Et une des qualités de ces médecines de la forêt, c'est qu'elles permettent de calmer le mental. Donc nous, en Occident, on a le mental qui tourne très fort, on est beaucoup dans notre tête, on a des pensées constamment. Eh bien, en cérémonie, comme ça, le mental se calme. On est moins dans sa tête, on est plus dans le ressenti. Et ça, c'est vraiment une des vertus. Chez nous, on fait de la méditation aussi. Hein. Ça, c'est aussi un moyen très puissant de revenir, en fait, à la présence. Eux, dans la forêt, ils sont plus dans l'action, dans le chant, dans le mouvement, mais la médecine leur permet de revenir plus aux sensations.
0: Alors c'est vrai que le mental, on en parle beaucoup dans toutes les traditions, dans le bouddhisme aussi. Effectivement, tu parlais de la méditation, du zen, cette notion de redescendre un petit peu dans le cœur, arrêter son mental qui des fois nous joue des tours, et essayer d'être plus dans les perceptions, dans le ressenti. C'est peut-être un peu l'enjeu finalement, de trouver toujours cet équilibre entre ce qu'on pense et ce qu'on ressent. Tu parles de plantes médecine. Alors c'est intéressant ce mot médecine, j'aimerais bien comprendre. Quand j'entends médecine, j'entends soigner, guérir. Alors est-ce que les plantes médecine guérissent? Enfin, quel est leur usage? J'entends hein, qu'une plante effectivement a différents pouvoirs hein, en fonction de sa quantité, de la manière dont on va la gérer, la manière dont on va la préparer. Mais voilà, est-ce que là, on la prend pour guérir quelque chose? Alors oui, mal de ventre, un mal de tête, ou vraiment pour accéder à autre chose?
1: Alors, pour ces peuples indigènes, en tout cas pour les Puyenawa, les plantes peuvent servir à guérir toutes sortes de maux. Ça peut être des maux physiques, et ça peut être des maux psychologiques, voire spirituels. Donc quand on parle de l'ayahuasca, eh bien, ils appellent ça une médecine parce que ça permet de guérir l'âme ou l'esprit ou la psyché, on dirait. Pourquoi? Parce qu'elle permet d'aller toucher l'inconscient ou le subconscient. Elle va agir au niveau des fréquences cérébrales pour les faire descendre, se calmer, comme en méditation. Et là, ça crée une porte, une ouverture pour l'ouverture justement du subconscient. Et là, il peut y avoir guérison de trauma, guérison d'émotions refoulées. C'est pour ça que c'est une médecine. Elle est capable d'aider énormément à aller recontacter des mémoires douloureuses qu'on a cachées dans notre subconscient pour les faire émerger de nouveau à la conscience et pouvoir les guérir. C'est pour ça qu'ils appellent ça une plante médecine.
0: Alors, est-ce que tout le monde consomme ces plantes médecines? Est-ce que tout le monde, ou est-ce que c'est, ça me fait penser à Astérix et Obélix, où tu as le druide qui vient avec la potion magique, et tout le monde n'y a pas forcément accès. Alors, est-ce que c'est pareil? Est-ce qu'il y a aussi un druide qui est là pour distribuer la potion? Ou est-ce que tout le monde peut aller cueillir les plantes dans la forêt et se faire une tisane chez soi à la maison?
1: Alors, pour la préparation de ce breuvage, il y a seulement certaines personnes du peuple qui sont accréditées ou bien qui ont l'autorisation. Parce que ça demande énormément de concentration et d'avoir un équilibre psychologique et l'intention, la bonne intention, quand on prépare la médecine. Donc c'est uniquement le cacique. Le cacique, c'est le chef politique et spirituel du peuple qui mène cette production de l'ayahuasca. Pas tout le monde dans le peuple ne consomme cette boisson. Environ 20% des Puyanawa participent activement aux cérémonies.
0: Et les autres, qu'est-ce qui va déterminer qu'on consomme la plante ou qu'on ne la consomme pas?
1: Alors c'est un choix personnel. Avec la colonisation est arrivé le catholicisme. Donc dans le village, il y a, si je me rappelle bien, 3 églises chrétiennes différentes. Il y a les évangélistes et puis 2 autres, je ne me rappelle plus. Et donc la majorité du peuple, en fait, a été christianisé durant la colonisation. Et donc, c'est assez drôle parce que il y a l'église du village et puis, non loin de là, il y a la hutte sacrée où ils pratiquent leur spiritualité ancestrale. Donc, ils arrivent à quand même faire vivre ça en parallèle, ce qui est assez admirable. Mais petit à petit, de plus en plus, les Puyanawa retrouvent l'envie et la curiosité de reconnecter avec leurs racines.
0: Et leurs traditions. Alors j'ai une question que je me pose aussi, c'est souvent, si on prend les jeunes générations, se détournent souvent des savoirs des anciens. Il y a un côté uncool. Et qu'en est-il de la jeunesse Puyanawa? Est-ce qu'il y a cette envie de continuer à perpétuer les rites des anciens, ou est-ce qu'il y a cette envie de se tourner vers l'Occident et vers la modernité et vers la société de consommation? Est-ce que nous, on a tendance à vouloir fuir aujourd'hui?
1: Alors là, ça dépend beaucoup aujourd'hui de ce qu'ils appellent, eux, les leaders du peuple. Donc, le cacique, il est entouré de 2 autres personnes. Et chez les Puyanawa, heureusement, ils sont bien conscients des dangers de la technologie moderne. Parce qu'évidemment, arrivent chez eux les téléphones portables. Maintenant, ils ont Internet avec les satellites. Et donc, il est de la responsabilité des leaders de veiller à ce que cette technologie n'envahisse pas, leur quotidien. Et malheureusement, chez certains peuples, eh bien, il y a déjà un dérangement.
0: Une addiction, comme chez nous, finalement. Nous aussi, nos leaders devraient vérifier qu'Internet n'envahisse pas nos esprits. Et c'est un petit peu ce qui est en train de se passer. Et des vraies addictions, des dépendances qui sont en train de se créer dans tous les coins du monde, finalement.
1: Absolument. Et ce que l'on voit chez certains peuples, c'est que les jeunes deviennent justement dépendants de ce téléphone, des réseaux sociaux, et se détournent des traditions. Par exemple, celle de se retrouver au coucher du soleil, autour du feu, et puis

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5: Je reviens à l'ayahuasca. Donc là, on parle des Punayawa. Mais notre peuple sont plus ou moins connus ici en Europe pour venir partager leurs connaissances, partager la médecine, Yawanawa, les Shipibo, les Uniquin aussi. Et j'ai l'impression que tous ces peuples partagent la plante, l'ayahuasca. C'est quelque chose qui recoupe toute une partie de ces populations amazoniennes.
6: Oui, c'est vrai que c'est une médecine qui est très répandue dans le bassin amazonien, hein. Chez les Shipibo au Pérou, dans l'état de Acre où sont les Puyanawa. Il y a aussi la Colombie, l'Équateur. Donc c'est une question intéressante de se dire, mais comment est-ce qu'ils ont découvert cette médecine? Parce que dans la forêt, il y a des milliers, dizaines de milliers de plantes différentes.
5: Et là, on parle d'association de deux plantes en plus.
6: Exactement. C'est l'association des feuilles d'un arbuste qui s'appelle la chacruna en espagnol, et puis d'une liane qu'on appelle soit ayahuasca, soit chez les Puyanawa, c'est sipo. Et donc, ils cuisinent ces deux plantes ensemble pendant des heures et des heures. C'est énormément de travail aussi pour aller les cueillir, les récolter. Souvent, on ne se rend pas compte en fait de combien il y a de travail derrière la production de cette boisson. Et comment est-ce qu'ils ont découvert que c'était l'association de ces deux? Donc moi, j'ai souvent posé la question à des amis indigènes. Et une réponse, c'est que vu qu'ils sont en connexion spirituelle avec les plantes sont les dépositaires de beaucoup de connaissances ancestrales dans leur ADN. Les plantes sont sur Terre depuis bien plus longtemps que nous. Et pour eux, elles sont conscientes. Elles ont une intelligence qui n'est pas la même que la nôtre, mais avec laquelle on peut communiquer. Et donc, elles auraient communiqué à certains chamans de la forêt quelles plantes il faut utiliser pour guérir telle maladie. Et c'était pareil pour l'ayahuasca. Ils ont reçu l'information qu'il fallait prendre cette plante-là avec cette liane-là pour obtenir l'ayahuasca.
5: Parce que si on prend, donc l'ayahuasca, c'est donc une combinaison de deux plantes, hein, une liane et deux feuilles, mais si on n'ingère que l'une des deux, on n'a pas les effets psychotropes.
6: C'est ça. C'est ça la magie de cette combinaison. C'est que dans la chacruna, donc la feuille, il y a la molécule de la diméthyltryptamine, la DMT, qui est la molécule psychoactive. Mais si on ingère uniquement celle-là, le système digestif va digérer et casser la molécule avant qu'elle ne arrive dans les intestins où elle serait absorbée. Alors que la liane, elle contient un enzyme qui va neutraliser ce qu'on a dans l'estomac qui détruirait cette DMT. Donc d'abord, ensemble en fait, eh bien, la liane permet à la DMT de passer l'estomac et d'ensuite être absorbée par les intestins.
5: Ce qui est assez fascinant, c'est d'imaginer que finalement les recettes viennent des plantes elles-mêmes. Ce seraient les plantes qui auraient transmis à l'homme, bah tiens, mange-nous de cette manière-là, avec ces quantités-là, et ça permettra d'avoir telle et telle action sur ton corps ou sur ton esprit.
6: Oui, c'est ça. Et c'est ça aussi vraiment un des aspects tellement fascinants et précieux que l'on trouve chez les peuples indigènes d'Amazonie. C'est cette connexion qu'ils ont avec la nature et ces connaissances qu'ils ont du monde naturel et des plantes et aussi des animaux, ce qui remonte à des milliers d'années. Donc c'est aussi un intérêt évidemment pour les entreprises pharmaceutiques de chez nous qui sont bien au courant que presque toutes les molécules qu'eux utilisent proviennent des plantes. Alors il y a aussi pour les peuples d'Amazonie un danger d'être victime du biopiratage, c'est-à-dire qu'il y a des entreprises qui viennent sous couvert récolter des informations, qu'on leur dise quelles plantes soignent quoi. Ensuite, ils vont ramener ces plantes au laboratoire, en extraire la molécule active, et puis vendre ça et faire du profit. Donc c'est aussi un défi pour les peuples indigènes de cesser de se faire en fait voler leurs connaissances.
5: Mais une autre problématique aussi que je peux imaginer, c'est tout ce qui est appropriation culturelle. Parce que là, on parle d'une plante qui pousse en Amazonie, qui a communiqué avec un peuple. Et aujourd'hui, on le retrouve partout sur la surface de la Terre. Il y a une sorte d'engouement croissant pour prendre de l'ayahuasca ici en Europe. Donc, quelle est la perception des peuples, des Puyanawa par exemple, sur l'envie des Occidentaux de consommer la plante, alors que finalement, culturellement, c'est très éloigné de leur biotope et de leur origine?
6: Oui, absolument.

0: Cela fait depuis les années 80 que certains peuples d'Amazonie ont reçu l'information qu'il était temps d'ouvrir la médecine à l'Occident. Avant cela, ils la gardaient précieusement pour eux. Et d'ailleurs, c'était que le chaman qui consommait la médecine quand il devait faire des guérisons, aider des personnes à se guérir. Ensuite, ils ont ouvert ça aux autres membres de leur peuple. Et maintenant, ils l'ont amené jusqu'à chez nous. Alors, ils sont très en connexion, ces peuples-là, avec l'esprit de la terre mère, que l'on peut appeler Pachamama, qui aujourd'hui, évidemment, est en souffrance à cause de nos actions. Et l'idée est que ces peuples d'Amazonie peuvent aider les peuples occidentaux à reconnecter avec la nature, à retrouver le respect, à retrouver la santé psychologique aussi, à se reconnecter à leur cœur. Et donc que c'est pour le bien commun, c'est vraiment pour le bien de la planète entière qu'ils nous font ce cadeau de nous partager leur médecine.
1: Ok. Et pour en revenir à cette médecine, donc voilà, quand on va faire une cérémonie d'ayahuasca, est-ce que c'est quelque chose qu'on a besoin de répéter pour pouvoir accéder à ces niveaux de conscience subtils, différents ou supérieurs ? Ou est-ce qu'une prise suffit et après on peut très bien, de manière organique, arriver à obtenir les mêmes connexions, les mêmes réalités modifiées ?
0: Il y a certaines maladies psychiques qui peuvent être guéries assez rapidement avec les plantes. Et on le découvre aujourd'hui, par exemple en Suisse, là où j'habite, eh bien, les médecins commencent à se former, certains, à l'utilisation des champignons, à l'utilisation de certaines plantes pour aider leurs patients à sortir de la dépression, par exemple. Mais pour les Puyanawa, la prise de médecine, elle est régulière parce qu'ils en ont besoin pour se connecter à leurs ancêtres et pour continuer leurs apprentissages. Parce qu'ils savent que la connaissance, elle n'a pas de fin. Il y a tellement à découvrir, tellement à comprendre dans la nature que ça fait partie de leur vie.
1: C'est une culture orale, alors il n'y a pas forcément d'écrit laissé par les anciens ?
0: La langue Puyanawa, effectivement, n'était pas écrite quand elle a été malheureusement détruite par les colons. Mais aujourd'hui, elle est écrite. Donc ils se servent de l'alphabet latin pour écrire leur langue, et ils ont une forte envie maintenant de archiver leurs connaissances, de écrire des livres et ainsi de ne plus avoir ce risque de perdre leur culture à l'avenir.
1: Et Amataï, peut-être pour terminer, si tu devais transmettre un des messages qui te paraît pour toi important, un des Puyanawa à l'Occident, ce serait quoi ?
0: Alors bon, je ne suis pas leur porte-parole, mais ce que j'ai pu comprendre de leur message, c'est vraiment que nous avons besoin de la forêt. Sans la forêt, eux, ils ne peuvent pas vivre. Mais ils nous expliquent que sans la forêt, nous ne pouvons pas survivre non plus. Donc l'important, c'est la préservation et c'est de planter des arbres. Un de leurs messages, c'est où que vous soyez sur Terre, vous pouvez planter un arbre. Et donc, eux, ils ont beaucoup de plaisir à planter un arbre parce qu'ils le voient croître, ils vont l'arroser, ils vont s'en occuper. Ce sont souvent des arbres fruitiers, ils vont pouvoir en manger le fruit. Et c'est quelque chose que nous pouvons faire aussi chez nous. On peut planter un arbre, fruitier ou pas, et le voir grandir et ils nous accompagnent et nous l'accompagnons aussi. Donc eux, ils nous disent, aidez-nous à planter des arbres chez nous, dans les zones qui ont déjà été déboisées. Et aussi chez vous, prenez le plaisir et retrouvez cette joie qu'il y a à planter un arbre pour l'avenir.
1: Une sorte de retour à l'essentiel. Merci, merci à toi, Amataï.
0: Merci, merci à toi pour cette interview. Comme ils disent en Puyanawa, Iskawa, ça veut dire merci.
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1: Bonjour à toutes et à tous, Christina Silvero pour ce bulletin de Nu Info. À la une, plus de 1000 morts dans les inondations dans l'Himalaya. L'ONU renforce son aide. À Gaza et Cisjordanie, faute de financement, le PAM réduit son aide alimentaire. Enfin, en République centrafricaine, agriculteurs et éleveurs renouent le dialogue pour prévenir les violences. Le bilan des inondations dévastatrices qui ont frappé l'Himalaya à la frontière entre le Népal et la Chine dépasse désormais les 1000 morts. Des milliers de personnes restent portées disparues. Dans les vallées ravagées, les opérations de secours se poursuivent dans des conditions extrêmement difficiles. Des rescapés restent privés d'eau potable, de nourriture et de soins. Jérôme Bernard.
2: Déclenchée mercredi 26 août par l'effondrement d'un glacier et un glissement de terrain, la catastrophe a fait 987 morts au Népal et 16 en Chine, selon les derniers bilans, encore provisoires, communiqués par les autorités des deux pays. Beijing fait également état de 546 personnes disparues, tandis que Katmandou en recense plus de 4200. Alors que la mousson se poursuit, les opérations de recherche et de sauvetage se concentrent notamment sur plusieurs tunnels au Népal. Une centaine d'ouvriers employés sur des chantiers de barrages pourraient s'y être réfugiés. La Fédération internationale des sociétés de la Croix-Rouge et du Croissant-Rouge avertit que des cours d'eau obstrués pourraient encore provoquer de nouvelles inondations. Selon elle, la menace de glissement de terrain est réelle et immédiate. Dans les districts les plus durement touchés, routes, véhicules et habitations ont été engloutis sous plusieurs mètres de boue. Des communautés entières restent isolées. La catastrophe frappe particulièrement durement les populations déjà vulnérables, notamment les femmes et les filles. Selon ONU Femmes, quelque 43 000 femmes et filles auraient désormais besoin d'une aide humanitaire immédiate au Népal.
1: Faute de financement, le programme alimentaire mondial doit réduire son aide dans les territoires palestiniens, malgré des besoins considérables. En Cisjordanie, le PAM va diviser par deux le nombre de bénéficiaires de 400 000 à 200 000, alors que 900 000 personnes ont besoin d'aide, des besoins qui ont plus que doublé depuis 2023, tandis que violences de colons, déplacements et restrictions de mouvement privent de nombreuses familles de leurs moyens de subsistance. À Gaza, récemment confrontée à des conditions de famine, 1,5 million de personnes dépendent du PAM. L'agence a déjà réduit de 40% son aide en espèces à 375 000 personnes et malgré une légère amélioration, le PAM met en garde contre tout faux sentiment de sécurité. Sean Hughes, représentant du PAM dans les territoires palestiniens occupés.
3: Le PAM, avec nos partenaires humanitaires, appelle les autorités israéliennes à permettre l'entrée de ces produits en quantité suffisante par des voies d'acheminement adéquates et sans plus attendre. Les légères améliorations récemment observées dans les indicateurs de sécurité alimentaire, signalées le mois dernier par le cadre de classification de la sécurité alimentaire, l'IPC, ne doivent pas donner lieu à un faux sentiment de sécurité. Les deux tiers de la population sont toujours confrontés à des niveaux de faim correspondant aux phases de crise ou d'urgence. Et si l'aide alimentaire humanitaire n'est pas maintenue, jusqu'à 90% de la population pourrait être confrontée à des niveaux élevés d'insécurité alimentaire aiguë d'ici la fin de l'année. La situation reste extrêmement dure et instable. Les frappes aériennes et les bombardements se sont intensifiés ces derniers jours, y compris ce matin. Les entrepôts du PAM ont été touchés et endommagés dans de nombreuses zones, notamment à proximité de la ligne jaune, à mesure que progresse la zone sous contrôle militaire israélien. Il est tout simplement trop dangereux pour les habitants d'accéder aux terres pour les cultiver ou de regagner leurs maisons et leurs commerces détruits.
1: En République centrafricaine, les tensions liées à la transhumance entre agriculteurs et éleveurs ont longtemps été l'une des principales sources de conflits et d'insécurité dans le pays. Pour tenter de les désamorcer à la source, la mission de paix de l'ONU, la MINUSCA, et les autorités locales ont réuni agriculteurs et éleveurs à Ouandago, dans le centre du pays. Objectif, renouer le dialogue, prévenir de nouvelles violences et favoriser une coexistence pacifique. Reportage de Merveille Noël Amada de Guira FM.
4: Dans un contexte marqué par quelques incidents dans des localités voisines, autorités partenaires veulent renforcer les mécanismes de prévention des conflits à la base. À Ouandago, le préfet du Lanen Agribizi a rappelé l'engagement des autorités à accompagner les communautés pour préserver la paix et renforcer la cohésion sociale. Pierre Nino Yangwa.
5: Il y a des mésententes entre les éleveurs et les agriculteurs. Ça a joué beaucoup sur la population. C'est pourquoi on a couru très rapidement avec la mission de la MINUSCA. On a rassuré la population qu'il n'y aura rien et rien va toucher la sous-préfecture de Nanaou.
4: De son côté, le chef du bureau de la MINUSCA, Kegabandoro, a réaffirmé la disponibilité de la mission à soutenir les efforts en faveur de la coexistence pacifique entre les communautés. Les femmes de la localité saluent une amélioration progressive de la situation sécuritaire et une diminution des cas de violence basée sur le genre. Manda Jacqueline, présidente de l'UFCA de la localité.
6: Les problèmes que rencontrent les femmes en période de transhumance ont diminué. Les femmes, en cette période, maintenant circulent librement.
4: À l'issue de cette visite, les acteurs locaux ont réaffirmé leur volonté de promouvoir le dialogue et la tolérance pour prévenir les conflits et favoriser une paix durable.
1: Voilà, fin de ce bulletin de Nuit Info. Merci de votre fidélité. À bientôt.
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0: Nous continuons nos programmes avec Michel Jasse dans Théologie en liberté.
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9: Radio Alliance Plus, au micro Michel Jasse. Eh bien, chers amis auditeurs, je suis heureux d'être cette fois-ci avec un ami que je retrouve. On ne s'était pas revu depuis 40 ans.
10: À peu près, oui.
9: Mais on ouais. fait jeune tous les deux.
10: Oh, ça doit être ça, oui, tout à fait.
9: Alors, on était deux jeunes pasteurs dans la même région, Cévennes-Languedoc-Roussillon.
10: Oui.
9: Toi, avec un accent suisse.
10: Sûrement.
9: Et ouais. tu l'as gardé. Et puis moi, avec un accent du Midi, et toi, tu étais dans les Cévennes, et moi, j'étais à Perpignan. Mmh. Et on se retrouvait pour des commissions de réflexion, d'organisation. Et j'avais bien sympathisé avec toi. Je savais que tu étais devenu, tu étais parti, tu étais reparti en Suisse, que tu as eu un ministère, toute une vie en Suisse. Et maintenant, on se retrouve. Je t'ai entendu, j'avais entendu parler de toi parce qu'en fait, dans une des paroisses au sud de Nîmes, les gens me parlaient de Philippe Genton. Ah, le pasteur formidable que nous avons eu, qui organisait des choses qui marchaient très bien, beaucoup d'animation pour les jeunes, etc. Le pasteur Philippe Genton, ça, c'était du sérieux. C'était formidable quand il était là. Et puis, je t'ai entendu en conférence. Et alors là, je me suis dit, un, il n'a pas changé, et en plus, il s'est amélioré, et je t'ai trouvé formidable. Tu nous as parlé de ce que tu vas partager avec les auditeurs maintenant.
10: Oui, volontiers, oui.
9: Finalement, ton travail, mais qui est assez existentiel, la rencontre avec l'autre, chez des personnes que quelquefois, on détourne le regard, on n'en veut pas les... et qui nous ennuient un peu, qui sont... qui sont pourtant un peu partout dans nos villes.
10: Et oui, et comment ?
9: Alors, tu as commencé par Nîmes ou par Alès ?
10: Ben, j'ai envie de dire que j'ai commencé d'abord par mon enfance. Ouais. Mes parents étaient déjà des gens comme ça. Il arrivait à la maison qu'ils invitent quelqu'un.
9: Ah oui.
10: Qui venait, on ne savait pas toujours d'où. On appelait ces gens, à cette époque, des clochards.
9: Oui.
10: Aujourd'hui, on a un petit peu changé de manière d'en parler. Mais en fait, c'est toujours les mêmes personnes les mêmes misères, les mêmes conditions. Et je pense que ça vient de mon enfance, que ces gens font partie des familiers que je connais. Et lorsque j'étais pasteur ici, dans la région, surtout du côté de Générac, je passais souvent à Nîmes, je n'hésitais jamais à discuter avec ceux qu'on a appelés à ce moment-là des SDF, ouais. Et de m'en faire des copains. Et quand je suis rentré de retraite, que j'ai pris ma retraite et que je suis venu m'établir ici dans la région, à quelques kilomètres de Nîmes, j'ai eu envie de me promener d'abord pour redécouvrir cette ville, mais aussi pour redécouvrir ces gens qui étaient des gens que je ne connaissais plus, forcément. Et ça m'a fait plaisir d'en retrouver, de me lier d'amitié avec eux et de passer du temps avec eux.
9: Ah, ici, à Nîmes.
10: À Nîmes, oui.
9: Oui.
10: Et puis...
9: Mais dans tes paroisses, dans ce que tu as vécu en Suisse, dans... en Suisse, il y a moins de clodo, comme on dit.
10: Alors, il y en a moins, oui, mais en fait, c'est très compliqué de compter. La Suisse a des moyens financiers et des programmes d'entraide qui sont tout à fait différents de ce qui se passe ici en France, pour toutes sortes de raisons. Et donc, les gens de la rue... sont presque toujours des gens qui ont pris la décision d'être dans la rue. En principe, personne peut être dans la rue par accident en Suisse. C'est théoriquement pas possible. Mmh. Alors je dis bien théoriquement parce qu'il y a toujours des gens qui n'osent pas demander. Mmh. Alors qu'en France, la situation est relativement différente, d'autant plus lorsque la Fondation Abbé Pierre compte qu'il y a environ 10 millions de Français qui vivent en dessous du seuil de pauvreté. Donc la réalité est d'abord cachée. Mmh. Il y a tous ceux qui sont en logement, mais qui n'ont pas de quoi vivre, ou très difficilement de quoi vivre, mais qui n'osent pas le dire, qui n'osent pas le montrer. Mmh. Donc, je suis venu ici à Nîmes, j'en ai rencontré un certain nombre, je me suis lié d'amitié avec plusieurs, notamment, que je revois encore de temps en temps, mais je me suis rendu compte que Nîmes offrait des possibilités plus grandes que d'autres, pas tellement sur le plan institutionnel, mais sur le plan économique, tout simplement.
9: Oui.
10: Il y a beaucoup de zones industrielles, de zones économiques assez dynamiques qui offrent des petits emplois, des possibilités de travail dits alternatifs. Et puis, il y a toute la campagne environnante. Il y a des besoins de cueillette, de taille, etc.
9: Ah oui, ça compte. Oui.
10: Ah ben oui, oui, ça compte beaucoup.
9: Oui, oui, d'accord.
10: Tandis que j'ai, par hasard, découvert qu'Alès était dans une situation très différente. Et j'ai décidé d'aller plutôt rencontrer ceux d'Alès. Et ça a été... une nouvelle aventure pour moi de rencontrer ceux-là. Et ça a commencé par deux gars, je ne veux pas dire les prénoms parce que c'est gênant de le dire à la radio, après je ne sais pas quel usage des gens pourraient en faire, et les reconnaître. Mais en fait, j'ai rencontré deux gars, chaque côté de la route. Et là, je suis entré dans un monde qu'il faut connaître. Le premier, il se présente à moi et au bout d'un petit moment, il me dit « Moi, mon père, c'est le salaud qui a violé ma mère. Et puis ma mère s'est mariée. Et puis elle a fait un frère, un petit frère à cet homme. Alors maintenant, je suis aussi le bâtard. » Je me suis rendu compte que pour cet homme, s'identifier, c'est d'être le fils d'un viol et le bâtard. Et qu'à cause de cela, il n'avait jamais eu cette estime de soi nécessaire pour croire en soi, se faire confiance et vivre une scolarité un peu normale. Et malheureusement, ça a débouché délinquance précoce, alcoolisme, toxicomanie et tout ce cortège de misère qui vont avec. En même temps, c'était un gars que je reconnaissais comme de grande valeur, intelligent, vraiment intelligent, oui. Beaucoup de sens, de bon sens, une bonne analyse de la réalité, mais qui ne croyait absolument pas en lui et à ses capacités.
9: Oui, je suis le bâtard, quoi.
10: Je suis le bâtard.
9: Ouais.
10: Et je suis né d'un viol. On ne se rend pas compte qu'il y a plus d'un qui vit cette réalité. Et puis, celui d'en face... L'autre, qui était son copain, son acolyte, c'est tout simplement un gars qui a passé sa vie à être violé, par les membres de sa famille. C'est une de ses victimes de certaines réalités familiales qui lui aussi n'a jamais pu atteindre aucun niveau de satisfaction et d'estime de soi et qui n'a pas cru en lui et qui fait comme malheureusement certains disent « Je vais faire moi la même chose que ce que j'ai subi, mais moi ça va être réussi. »
9: Ah, oui.
10: Donc il a violé ses propres enfants.
9: Oh là là, c'est terrible. Mais en fait, tu les as rencontrés. Enfin, tu as eu quand même une volonté de pouvoir. Tu avais un autre emploi du temps puisque tu commençais ta retraite, mais tu as voulu rencontrer des gens comme ça que la vie te donnait finalement pour pouvoir.
10: Oui, c'est pour moi, c'est l'aventure. J'ai rencontré ces deux-là parce que c'est ces deux-là que j'ai rencontré en premier et qu'ils m'ont fait suffisamment confiance pour me confier assez rapidement ce qu'était leur histoire.
9: Oui.
10: Et qu'ensuite, nous nous sommes liés d'amitié au point qu'on s'est rencontrés pendant plusieurs années.
9: Ah, c'est ça, oui. Oui, oui. Et dans la conférence que tu donnais, je me rappelle que tu avais parlé de ce couple, Guillaume, Élodie et leur fille.
10: C'est ça. Alors ça, c'était à Nîmes.
9: C'était à Nîmes.
10: Ça, c'était à Nîmes et ça m'a aussi énormément touché. C'était à la rue de la Spic. Lui était assis sur son carton, avec un carton qui expliquait un peu sa situation, pendant que sa femme et sa petite-fille attendaient dans un bistrot pas loin. Et lui faisait la manche jusqu'à ce qu'il ait assez d'argent pour aller ravitailler sa femme et sa fille pour qu'ils puissent payer leur consommation. On est fin novembre, début du temps de l'Avent. Il fait froid. Ils vivaient tous les trois, lui en tant qu'étudiant, chez sa maman. Sa maman est défunte brutalement. Et à cause du bail signé par la mère, il s'est retrouvé à la rue avec sa femme et sa fille. Et les sociaux ont immédiatement commencé à faire leur travail. Il ne s'agit surtout pas de dénoncer un manque d'efficacité des sociaux, mais il leur faut du temps pour trouver une solution, la mettre en place, etc. Et pendant ce temps-là, la seule solution, c'est la Croix-Rouge. Et la Croix-Rouge, à ce moment-là, était complètement surchargée. Elle ne permettait pas de recevoir... un couple avec enfants. Moralité, le couple était du côté de la périphérie, avec un grand plastique qu'ils accrochaient aux arbres comme abri, et ils essayaient de dormir avec trois ou quatre couvertures qu'ils avaient réussi à prendre dans le froid. Et de voir cet homme et cette femme et cette petite fille au début du temps de l'Avent, ça faisait irrémédiablement penser à un certain Joseph, une certaine Marie qui ne trouvait pas de place pour eux dans l'hôtellerie, sauf que c'est plus une histoire qu'on raconte, c'est une réalité qu'on peut croiser dans la rue.
9: Oui. Et en fait, tu es allé à leur rencontre, tu as fait connaissance avec ces différentes personnes, pas avec un esprit missionnaire pour pouvoir gagner quelque chose, les convertir à ta foi, mais pour rien et pour tout, c'est-à-dire les rencontrer eux.
10: Oui, bien entendu. Je n'ai absolument pas de perspective prosélyte, comme on dit.
9: Oui.
10: Pas du tout. Ce qui m'a toujours accompagné, c'est la rencontre de celui qu'on appelle le jeune homme riche, qui se précipite au pied de Jésus en lui disant « qu'est-ce que je dois faire ?» Moi, c'est le « qu'est-ce que je dois faire ?» qui m'intéresse. Pour gagner la vie éternelle ou pour recevoir la vie éternelle en partage, ok, mais c'est la question d'aujourd'hui, c'est « qu'est-ce que je peux faire pour vivre, tout simplement, vivre déjà maintenant. La vie éternelle, elle commence maintenant. Ça me paraît important. Or, ce qui me paraît magnifique, c'est que Jésus commence à discuter avec lui de ben, qu'est-ce qu'on répond d'habitude, de ne pas faire ceci, de ne pas faire cela, enfin, d'avoir une certaine attitude éthique. Et puis, lorsque l'homme en question lui dit « Mais tout ça, je le fais, je connais, c'est pas ça que je te demande. » Il y a cette parole de Marc, parce qu'elle est de Marc, enfin, il n'y a que Marc qui la cite. Marc est celui qui nous raconte que lorsque Jésus multiplie pain et poisson, il fait asseoir les gens sur l'herbe verte. Pourquoi nous dire qu'elle est verte, si ce n'est que pour cette petite allusion au confort. Lorsque Jésus est dans la barque avant la tempête, Marc nous raconte que Jésus dort sur un coussin. Pourquoi ce détail du coussin? Et là, on a Marc qui nous dit « Alors Jésus le regarda et se prit à l'aimer.
9: »
10: Et pour moi, ça c'est un des fondements, ou je vais dire une des clés d'interprétation de l'Évangile. D'abord regarder, et ensuite découvrir que la personne qu'on regarde, elle mérite vraiment d'être aimée.
9: Ah oui, oui, oui. Après l'avoir rencontré, regardé.
10: Oui, c'est ça.
9: Compris et... Ah d'accord, et l'aimer.
10: Et c'est ça que qui me sidère, je vais dire les choses crûment, mais j'ai fait plusieurs milliers de cérémonies dans ma vie. J'ai donc partagé avec des gens de toute provenance des moments de très très fondamentaux autour de l'amour, autour de la naissance, autour de la mort. Eh bien, très sincèrement, je n'ai jamais rencontré un con. Je n'ai rencontré que des gens qui avaient beaucoup de valeur. Mmh. Le problème, c'est qu'on est souvent avec des masques et des rôles sociaux qui font que ça ne se voit pas.
9: Et oui. Et oui. Et puis, on va rencontrer l'autre parce qu'on a une préoccupation, on a un travail, on a une passion, et puis l'autre ne correspond pas à ce qu'on attend. On voudrait de lui, et donc
10: et oui.
9: On ne le regarde pas. Quoi.
10: Non, c'est ça. On regarde ce qu'il devrait être, mais non pas ce qu'il est.
9: Oui. Et alors, en fait, il y a aussi, il y a peut-être Matthieu 25 qui t'a motivé, mais...
10: Oui.
9: Mais c'est toujours un peu gênant, parce que c'est ce texte admirable de l'évangile de Matthieu, mais qui peut être culpabilisateur, parce qu'on se dit, on n'a pas... c'est Jésus qui dit, j'étais pauvre et vous m'avez... Oui.
10: Mais Jésus ne dit pas, vous devez le faire, il dit, merci parce que vous l'avez fait.
9: Oui, c'est ça, c'est tout différent.
10: Il y a une reconnaissance de sa part. Ouais. Et c'est vrai que c'est des choses fondamentales. En fait, il ne fait que reprendre ce qui est déjà dans la plupart des textes des prophètes,
9: oui.
10: Qui vont même plus loin que lui. Les prophètes ne diront pas de visiter les prisonniers, mais de carrément les libérer. Il va très loin. Mais c'est vrai, ce texte est fondamental, mais ce qui me touche, c'est qu'à mon avis, ce texte maintenant, il est accompli et il est dépassé. Les églises, nous continuons à vouloir absolument nourrir, abreuver, donner des logements, etc. Mmh. La société civile a pris le relais. C'est elle qui fait ça. Et je crois que l'église doit maintenant accepter de laisser la place à l'État. L'État fait tout ce boulot. Il le fait bien. Enfin, il le fait, oui, le mieux qu'il peut.
9: Oui.
10: On peut toujours perfectionner les choses, mais ce qu'il fait est déjà bien. Mais par contre, nous, on doit, à mon avis, voir plus loin.
9: C'est ça. Oui, parce que déjà, l'Église, donc, quand l'Église est dans l'organisation de l'entraide, l'entraide protestante, l'association protestante d'assistance, etc., elle le fait bien, mais elle le fait comme les
10: autres.
9: Comme les œuvres laïques,
10: c'est
9: comme les œuvres catholiques ou communistes, etc. On le fait tous à peu près bien, fait comme l'État, comme la responsabilité de notre société. Mais tu dis, il faut aller un peu plus loin, c'est-à-dire dans la rencontre réelle, un peu comme dans Marc 10, où Jésus l'a vu.
10: Le regarde d'abord, l'aime, et puis va lui dire, je vais te dire ce que tu peux faire. Je vais te montrer que ta quête, tu n'y arriveras pas.
9: Ah oui, d'accord.
10: Vends tout et suis-moi, tu n'y arriveras pas. Donc, ta question, elle est mal posée.
9: Oui.
10: C'est pas en « qu'est-ce que je dois faire ?» mais « libère la personne que tu es afin d'être qui tu es
9: ».
10: Et c'est quand tu auras la liberté d'être qui tu es que tu trouveras alors tout à fait la piste.
9: Oui.
10: Riche ou pas riche, ça devient un détail.

0: Radio Alliance Plus, Théologie en Liberté, au micro Michel Jas avec Philippe Genton, que je viens de redécouvrir après l'avoir entendu dans une conférence sur le travail qu'il a accompli, ou le travail relationnel auprès des sans domicile fixe à Alès. Philippe, je t'écoute.
1: Oui, merci. Alors, j'ai rencontré donc ce que j'ai dit, et puis ce qu'il y a d'extraordinaire dans la rue, c'est que c'est un vrai réseau. Ils se connaissent tous, plus ou moins avec des conflits à la clé, c'est vrai, mais ils se connaissent tous. Ils ont quelque part des territoires un peu qu'ils se sont attribués. Mmh. Les places où ils sont, c'est des places qu'ils revendiquent, souvent de telle heure à telle heure, c'est celui-ci, etc. C'est plus organisé que ce qu'il y paraît.
0: Oui.
1: Et puis, en même temps, ils se racontent les choses, toutes les bons tuyaux, ils se les passent. Donc, il faut dire que j'ai eu la chance d'être aidé par quelqu'un qui m'a permis de donner une certaine dimension à cette présence. C'est un homme que j'ai connu en Suisse, qui était propriétaire d'une marque réputée de montres. Il l'a vendue à une énorme société. Enfin, je ne vous dirai pas le prix parce que je l'ignore, mais enfin, il y avait beaucoup de zéros. Et puis, cet homme m'a visité, et puis on est allé dans les rues tous les deux. Et puis il m'a dit, écoute, ça me touche, ces gens-là, je ne les connaissais pas, tu me les fais un peu découvrir, je vais te donner un coup de main. Et le coup de main, c'était un chèque de 1000 euros. Mmh. Et régulièrement, j'ai reçu un chèque
0: Il a renouvelé
1: cette somme,
0: son don.
1: Jusqu'à, hélas, il est décédé, mais ça a permis de donner une certaine dimension à cela. Je ne voulais pas entrer dans l'entraide sociale parce que ce n'est pas ce que je crois, mais comment peut-on en même temps travailler, c'est bon, mon objectif, sur l'estime de soi de ces gens.
0: Ah, oui.
1: Et je me suis rendu compte que leur problème, c'était que le dimanche, ils ne mangeaient pas. Parce que la semaine, faire la manche, ben, y a du monde qui passe.
0: Oui, oui.
1: Et puis la main se remplit, au bout d'un moment, il y a de quoi aller s'acheter un petit repas, et puis malheureusement aussi d'autres choses, mais l'essentiel est là. Tandis que le dimanche, et surtout aujourd'hui, les gens lisent le journal à l'écran, ils mettent du pain au congélateur qu'on va cuire le dimanche, et puis les cigarettes, on en achète une provision. Donc les gens sortent de moins en moins le dimanche, il n'y a personne dans la rue, la manche ça ne marche pas, et d'ici que le magasin ferme à midi et demi ou une heure, ils ont peut-être quelques euros, et il n'y a plus de magasin ouvert. Donc ils ne mangent pas. Donc je me suis dit, là, il y a quelque chose à faire, puisque de l'argent me tombe dans la main, eh bien, on va partager un repas ensemble. Donc, il y a une petite enseigne à Alès qui vend des formules repas. Alors, on se mettait en la queue leu-leu là-bas, chacun choisissait sa formule repas. Il y a toujours un qui me disait, est-ce qu'à la place de la boisson, je peux prendre une glace? On sentait que c'était une espèce d'énorme joie, presque infantile, de pouvoir manger une glace, parce que probablement qu'ils ne s'en payaient jamais. Et puis, il y avait le problème des chiens, c'est que la plupart ont des chiens.
0: Ah, oui.
1: Alors, les chiens ne pouvaient pas rentrer, donc il fallait toujours laisser quelqu'un avec tous les chiens sur le trottoir. Pendant ce temps, les chiens, évidemment, ils aboient parce que le maître n'est pas là. Et puis, les gens commencent à avoir peur des chiens, viennent pas.
0: Mais tu as commencé ça alors que déjà, tu rencontrais un groupe.
1: C'est ça. J'en connaissais déjà une douzaine, une quinzaine,
0: douzaine.
1: Quelque chose comme ça.
0: Oui,
1: c'était pas encore bien nombreux.
0: Oui.
1: Et puis, voilà. Puis, je passais en dernier, puis je payais la formule repas. Et puis après, on allait manger tranquillement un petit peu plus loin. Ça donnait un moment de convivialité. C'était pas seulement de donner à manger, c'était de partager un repas, ce qui est un peu différent.
0: Ah, oui.
1: Et puis, au bout d'un moment, on est devenu trop nombreux. Trop de chiens, trop de monde, les gens commençaient à se plaindre. Les patrons, par contre, adorables. Ils ont joué le jeu, ils étaient vraiment chouettes. Ils ont rien dit, mais j'ai compris que c'était le moment de commencer à faire autrement. Donc, nous sommes allés... Ben, quand on veut être discret, le meilleur moyen, c'est d'être au centre de tout. Donc, je suis allé devant la préfecture.
0: Oui.
1: Là, pas moyen de se cacher. Elle est fermée. Mais par contre, il y a...
0: La sous-préfecture.
1: La sous-préfecture, oui, bien
0: sûr. Non, mais c'est le Nîmois qui réagit.
1: Parce que là-bas, ils parlent toujours de la préfecture. Mais c'est vrai, il faut la remettre dans le bon grade.
0: On est à Alès.
1: Oui, oui, d'accord. Et puis là, il y a une zone d'herbe et puis un petit mur. Alors, à deux ou trois, on allait dans un magasin à côté. On prenait quatre sacs, on les remplissait de toutes sortes de choses, en pensant aux musulmans, de ne pas prendre du porc, enfin, etc. Et puis, on organisait un formidable pique-nique dans cette zone d'herbe, là. Et puis, on partageait un repas. Mais là, on était déjà facilement une trentaine. Donc, c'était presque une organisation.
0: Oui.
1: Et puis, l'automne arrivant, ben je me suis dit, il faut commencer à réfléchir. Il va y avoir la pluie, il va y avoir le froid. Il faudrait trouver un endroit où se cacher. Enfin, se cacher, se mettre

0: chaque fois me ramasser un PV, normalement. Ouais. Et puis, je faisais le repas. Le repas pour les 30 à 40 qui venaient le partager. Et vraiment, c'était devenu un moment de convivialité. Que l'on avait beaucoup de plaisir à vivre, qui permettait de se confier, de se parler, de partager des questions très personnelles, et là, de faire des rencontres plus approfondies. Manger n'était plus du tout le but, c'était que le prétexte grâce auquel on restait ensemble assez longtemps.
1: Et là, vous constituiez un groupe assez important, finalement.
0: Ah ben oui, on était jusqu'à 40 personnes à la gare routière.
1: Voilà.
0: C'était pas triste, parce que sur 40, il y avait au moins une quinzaine de chiens.
1: C'est ça, oui. Et puis quelquefois, ça devait être un peu difficile, parce qu'ils se disputaient ou...
0: Non,
1: c'était plutôt un climat assez...
0: Ça, ils ont compris que ça, c'était des choses qui, pour moi, n'avaient rien à faire là.
1: D'accord.
0: J'ai eu qu'à une fois crier, mais c'est tout. Ça s'est toujours très bien passé.
1: D'accord.
0: Et ça nous donnera l'occasion, probablement la prochaine fois...
1: De revoir un peu la question et d'aller d'approfondir aussi...
0: De voir ce qu'il en est sorti.
1: Oui. Merci beaucoup, Philippe Genton,
0: avec les
1: sans domicile fixe d'Alès, cette expérience qui nous touche tous, parce qu'elle n'est pas, de l'ordre de l'entraide protestante classique, ou alors on laisse aussi les organismes continuer leur travail qui est bien fait.
0: Bien sûr.
1: Mais c'est l'élément un peu existentiel, la rencontre de l'autre, comment changer un peu de monde dès ici-bas avec les personnes qui sont là devant nous. À bientôt.
0: Merci.

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1: Chers amis discophiles, bonjour. Ben, je vais vous proposer aujourd'hui un disque plus récent, enfin toutes choses égales par ailleurs, mais plus récent que ceux qui ont l'objet des émissions précédentes. C'est un disque de musique baroque, qui n'est pas du tout inconnu, même très connu, c'est la Water Music de Handel, dans une version qui n'est peut-être pas la plus célébrée, et pourtant Dieu sait si elle est bonne, c'est la version de Marc Minkowski, avec les musiciens du Louvre. La prise de son est exemplaire, aucune dureté, une image sonore qui est tirée au cordeau. Le talent de Minkowski et de ses musiciens, c'est vraiment le top en matière de musique baroque. Un autre interprète qui se soucie beaucoup de cette qualité sonore, c'est Jordi Savall. J'ai hésité à programmer Savall, mais Minkowski est moins connu et je l'ai redécouvert en la réécoutant avec infiniment de plaisir. Donc je vous propose d'écouter la Water Music de Georg Friedrich Händel, un disque naïf.

Nous venons d'écouter de Georg Friedrich Händel, la Water Music, Les musiciens du Louvre, dirigé par Marc Minkowski, un disque naïf, magnifiquement interprété, magnifiquement joué. Il y avait une poésie là-dedans, un naturel, une bonhomie et puis une joie de faire de la musique qui, je trouve, est parfaitement rendue par cet excellent enregistrement naïf. Et la semaine prochaine, ce sera déjà la conclusion, mais avec un disque encore plus récent et que je trouve un des plus beaux disques au point de vue artistique, ça toujours, mais au point de vue de la prise de son que j'ai entendu depuis très longtemps. À la semaine prochaine.

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1: Ouais. 2019, dans le 18, dans le périmètre. DSR Crew.

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0: 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Il est 17h20 et tout de suite le bulletin d'information de la Radio des Nations Unies.
1: Bonjour à toutes et à tous, Christina Silvero pour ce bulletin de Nu Info. À la une, plus de 1000 morts dans les inondations dans l'Himalaya, l'ONU renforce son aide. À Gaza et Cisjordanie, faute de financement, le PAM réduit son aide alimentaire. Enfin, en République centrafricaine, agriculteurs et éleveurs renouent le dialogue pour prévenir les violences. Le bilan des inondations dévastatrices qui ont frappé l'Himalaya à la frontière entre le Népal et la Chine dépasse désormais les 1000 morts. Des milliers de personnes restent portées disparues. Dans les vallées ravagées, les opérations de secours se poursuivent dans des conditions extrêmement difficiles. Des rescapés restent privés d'eau potable, de nourriture et de soins. Jérôme Bernard.
2: Déclenchée mercredi 26 août par l'effondrement d'un glacier et un glissement de terrain, la catastrophe a fait 987 morts au Népal et 16 en Chine, selon les derniers bilans, encore provisoires, communiqués par les autorités des deux pays. Beijing fait également état de 546 personnes disparues, tandis que Katmandou en recense plus de 4200. Alors que la mousson se poursuit, les opérations de recherche et de sauvetage se concentrent notamment sur plusieurs tunnels au Népal. Une centaine d'ouvriers employés sur des chantiers de barrages pourraient s'y être réfugiés. La Fédération internationale des sociétés de la Croix-Rouge et du Croissant-Rouge avertit que des cours d'eau obstrués pourraient encore provoquer de nouvelles inondations. Selon elle, la menace de glissement de terrain est réelle et immédiate. Dans les districts les plus durement touchés, routes, véhicules et habitations ont été engloutis sous plusieurs mètres de boue. Des communautés entières restent isolées. La catastrophe frappe particulièrement durement les populations déjà vulnérables, notamment les femmes et les filles. Selon ONU Femmes, quelque 43 000 femmes et filles auraient désormais besoin d'une aide humanitaire immédiate au Népal.
1: Faute de financement, le Programme alimentaire mondial doit réduire son aide dans les territoires palestiniens, malgré des besoins considérables. En Cisjordanie, le PAM va diviser par deux le nombre de bénéficiaires de 400 000 à 200 000, alors que 900 000 personnes ont besoin d'aide. Des besoins qui ont plus que doublé depuis 2023, tandis que violences de colons, déplacements et restrictions de mouvement privent de nombreuses familles de leurs moyens de subsistance. À Gaza, récemment confrontée à des conditions de famine, 1,5 million de personnes dépendent du PAM. L'agence a déjà réduit de 40% son aide en espèces à 375 000 personnes. Et malgré une légère amélioration, le PAM met en garde contre tout faux sentiment de sécurité. Sean Hughes, représentant du PAM dans les territoires palestiniens occupés.
3: WFP. Le PAM, avec nos partenaires humanitaires, appelle les autorités israéliennes à permettre l'entrée de ces produits en quantité suffisante par des voies d'acheminement adéquates et sans plus attendre. Les légères améliorations récemment observées dans les indicateurs de sécurité alimentaire, signalées le mois dernier par le cadre de classification de la sécurité alimentaire, l'IPC, ne doivent pas donner lieu à un faux sentiment de sécurité. Les deux tiers de la population sont toujours confrontés à des niveaux de faim correspondant aux phase de crise ou d'urgence. Et si l'aide alimentaire humanitaire n'est pas maintenue, jusqu'à 90% de la population pourrait être confrontée à des niveaux élevés d'insécurité alimentaire aiguë d'ici la fin de l'année. La situation reste extrêmement dure et instable. Les frappes aériennes et les bombardements se sont intensifiés ces derniers jours, y compris ce matin. Les entrepôts du PAM ont été touchés et endommagés dans de nombreuses zones, notamment à proximité de la ligne jaune, à mesure que progresse la zone sous contrôle militaire. Israélien. Il est tout simplement trop dangereux pour les habitants d'accéder aux terres pour les cultiver ou de regagner leurs maisons et leurs commerces détruits.
1: En République centrafricaine, les tensions liées à la transhumance entre agriculteurs et éleveurs ont longtemps été l'une des principales sources de conflits et d'insécurité dans le pays. Pour tenter de les désamorcer à la source, la mission de paix de l'ONU, la MINUSCA, et les autorités locales ont réuni agriculteurs et éleveurs à Wendago, dans le centre du pays. Objectif, renouer le dialogue, prévenir de nouvelles violences et favoriser une coexistence pacifique. Reportage de Merveille Noël Amada de Guira FM.
4: Dans un contexte marqué par quelques incidents dans des localités voisines, autorités partenaires veulent renforcer les mécanismes de prévention des conflits à la base. À Ouandago, le préfet du Lanen Agribizi a rappelé l'engagement des autorités à accompagner les communautés pour préserver la paix et renforcer la cohésion sociale. Pierre Nino Yangwa.
5: Il y a des mésententes entre les éleveurs et les agriculteurs. Ça a joué beaucoup sur la population. C'est pourquoi on a couru très rapidement avec la mission de la MINUSCA. On a rassuré la population qu'il n'y aura rien et rien ne va toucher la sous-préfecture de Nanaou.
4: De son côté, le chef du bureau de la MINUSCA, Kegabandoro, a réaffirmé la disponibilité de la mission à soutenir les efforts en faveur de la coexistence pacifique entre les communautés. Les femmes de la localité saluent une amélioration progressive de la situation sécuritaire et une diminution des cas de violences basées sur le genre. Manda Jacqueline, présidente de l'UFCA de la localité.
6: Les problèmes que rencontrent les femmes en période de transhumance ont diminué. Les femmes, en cette période, maintenant circulent librement.
4: À l'issue de cette visite, les acteurs locaux ont réaffirmé leur volonté de promouvoir le dialogue et la tolérance pour prévenir les conflits et favoriser une paix durable.
1: Voilà, fin de ce bulletin de Nu Info. Merci de votre fidélité. À bientôt.
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10: C'était vos informations et tout de suite, nous retrouvons Sylviane dans l'émission Itinérance.

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2: Bonjour, bonjour à tous. Nous allons pas très loin. Nous allons au prieuré Saint-Nicolas de Campagnac avec Arnaud Lebihan et son projet magnifique, difficile, passionnant, c'est de faire revivre ce prieuré Saint-Nicolas de Campagnac. Donc entre Nîmes et Uzès, mais vous êtes sur le territoire de Nîmes. Hein,
3: nous dépendons de Nîmes Métropole, nous sommes sur la commune de Sainte-Anastasie.
2: Alors Arnaud, vous portez ce projet depuis 2020, donc vous avez acheté ce domaine qui était en piteux état ou qui était abandonné, pas tout à fait.
3: Alors, merci de me recevoir aujourd'hui. Effectivement, j'ai une jolie maison à côté du prieuré, je passais devant depuis 25 ans, et un jour j'ai découvert que c'était à vendre. Je l'ai visité en 2019, et je me suis mis à rêver de pouvoir l'acquérir, de le réouvrir, de le faire revivre. Et j'ai acheté en juillet 2020, donc ça va faire bientôt 6 ans.
2: Alors un rêve qui devient réalité, mais avec beaucoup de soucis, de joie.
3: Un rêve qui est réalité presque tous les jours et chaque moment de la journée, qui de temps en temps est un petit cauchemar à porter, et qui n'est pas si simple que ça, parce que le jeu de l'entrepreneuriat en France, ou de l'entretien et de faire revivre le patrimoine, n'est pas toujours simple à manœuvrer, avec les contraintes administratives, etc. Mais l'enjeu en vaut la chandelle, c'est un joli lieu qui mérite de revivre.
2: Alors ce prieuré, je pense que tout le monde l'a vu après ce pont Saint-Nicolas, et c'est un lieu pluriel. Vous voulez en faire un lieu pluriel, et en ce moment, il y a l'exposition de Marie Moroni, une exposition photographique. C'est peut-être bien l'occasion de venir, mais il y a beaucoup d'expositions. Et j'avoue être un peu, pas perdu, mais ne pas savoir comment présenter ce lieu et votre projet. Vous avez une vie professionnelle et personnelle avant le prieuré de Saint-Nicolas. Et là, vous avez vraiment la volonté d'en faire un lieu pluriel, une maison de famille, un lieu de gastronomie, deux maisons d'hôtes. C'est très lourd, c'est très ambitieux. Dans un site classé, c'est ça qui vous a plu tout de même, c'est ce site classé. Vous êtes un passionné de patrimoine, un passionné d'histoire. On va tout de même un petit peu résumer l'histoire du prieuré, mais vous étiez avant expert dans le bâtiment, vous avez toujours une sensibilité tout de même sur les vieilles pierres.
3: Alors oui, j'ai toujours eu une sensibilité pour l'architecture, le patrimoine, la vieille pierre. Surtout avec le Covid, j'ai pris conscience que les choses essentielles, la pierre, était quand même un axe de futur. Hein. J'ai voulu revenir à l'essentiel. Donc, ma vie précédente, c'est 20 ans dans le bâtiment, la création d'une entreprise de bâtiment spécialisée dans la réparation de sinistres pour des compagnies d'assurance. Lorsqu'il y a un sinistre, on appelle son assurance, il y a une entreprise agréée qui peut venir, et c'était moi, en règle générale. Mais j'ai vendu cette entreprise en 2018.
2: À 38 ans, c'est véritable tournant de vie.
3: En 2015, pardon. À 38 ans, en 2015. Et j'ai accompagné cette entreprise encore pendant 2 ans. Puis j'ai investi et accompagné quelques startups dans le bâtiment et l'assurance. Et puis le prieuré est arrivé sur ma route, a croisé mon chemin, comme je dirais. Et je me suis mis à rêver de le faire revivre. C'était un moment de ma vie où j'avais peut-être un peu plus de temps et un peu plus de moyens qu'à une époque. Et je pouvais essayer de réaliser mes rêves.
2: Voilà. Bah écoutez, c'est magnifique, bravo à vous. Alors, il faut dire que voilà, vous n'êtes pas milliardaire. Hein, que vous avez travaillé.
3: Malheureusement, non. Voilà.
2: Une vie de travail.
3: J'ai effectivement gagné de l'argent, j'ai payé mes impôts en France et je réinvestis dans ce lieu pour l'ouvrir au public. Pas pour le garder pour ma famille, mais pour l'ouvrir au public, avec la volonté de le transmettre, de faire revivre le lieu sur plein de manières différentes, que ce soit autour de la gastronomie, autour de la culture et de maisons d'hôtes qui permettent de recevoir et de passer un moment sur place.
2: Alors on va développer chacun de ces thèmes et peut-être faire un rappel que les subventions seraient tout de même bien les bienvenues, hein, parce que c'est très lourd à porter.
3: C'est vrai que depuis le Covid, le bâtiment coûte plus cher que les travaux dans le bâtiment coûtent plus cher que ce qu'on était habitué à payer avant. Tout coûte plus cher en France qu'avant. La France et l'accompagnement des régions, de l'agglo, des départements n'est pas toujours simple à savoir appréhender. Et donc aujourd'hui, clairement, je suis toujours dans l'attente d'accompagnement, que ce soit la Fondation du patrimoine ou localement, des collectivités territoriales. Donc je porte ce projet seul. Il y a effectivement quand même des acteurs locaux avec le Fonds Tourisme Occitanie qui m'ont accompagné à un moment donné, avec un petit crédit court, voilà, mais sur des projets longs de patrimoine qui devraient être avec des accompagnements sur 15, 20, 30 ans. Voilà.
2: Pour l'instant,
3: je suis seul et je remets régulièrement au pot dans ce projet pour maintenir le cap. Alors, nos clients sont fidèles et viennent souvent et nous permettent de tenir la tête haute.

0: Alors, un peu de Chopin pour voyager, pour imaginer, mais votre projet, Arnaud Le Bihan, il est très, très réel. Et avant de parler de... C'est ouvert au public, hein, c'est des entrées libres, mais il y a souvent des privatisations, on en reparlera dans les activités. Je pense qu'il est tout de même bienvenu de parler un petit peu, ce n'est pas une émission historique, mais de l'histoire de ce prieuré Saint-Nicolas, que beaucoup de gens ne connaissent pas. C'est-à-dire, on passe sur le pont Saint-Nicolas, on va à Uzès, mais en fait, on se dit, qu'est-ce qui se passe là? Alors, l'histoire est très, très longue. Vous m'avez dit qu'à l'origine, il y avait 3500 hectares de propriété, que Saint-Louis l'a vendu contre Aigues-Mortes et la Camargue, donc ça avait tout de même une grande valeur, que l'octroi, le péage royal rapportait beaucoup.
1: C'est les informations que j'ai, voilà. que j'ai découvert à droite à gauche, oui, que des historiens m'ont transmises.
0: Vous les connaissiez pas quand vous avez eu le coup de foudre? Vous les avez travaillés peu à peu.
1: J'étais attiré par le lieu comme n'importe qui passe sur la route en me disant qu'est-ce qu'il y a derrière ces murs, qu'est-ce que c'est beau. Le lieu ne laisse pas insensible, ouais, que ça soit de l'extérieur ou de l'intérieur. J'ai eu la chance un jour de le découvrir et depuis, je l'ai acquis et je le fais revivre. Mais effectivement, c'est un lieu qui marque. Il y a depuis 960.

0: Donc, dimanche prochain, si vous voulez y aller, ce n'est pas compliqué à trouver. Musée du désert à Mielé. Vous pouvez aller d'ailleurs sur leur site pour en savoir plus sur le programme de toutes ces journées. Et puis, je vous rappelle aussi que nous serons au Forum des associations. Nous, c'est Radio Alliance Plus, bien sûr, le studio avec différents bénévoles seront là sur un stand pour vous accueillir, pour parler avec vous, pour présenter Radio Alliance Plus. Je pense que habituellement notre stand était au début de l'esplanade de Nîmes et je pense que vous pourrez nous trouver facilement cette année encore pour nous rencontrer, pour discuter avec nous, pour en savoir plus sur Radio Alliance Plus, pour connaître notre nouvelle grille des programmes peut-être aussi. Et voilà, donc n'hésitez pas à passer à notre stand pour faire connaissance avec nous ou pour nous donner votre avis sur nos émissions ou peut-être aussi devenir bénévole, qui sait. Vous pouvez bien sûr être bénévole pour différentes choses dans notre radio. N'hésitez pas à nous en parler si cela vous intéresse. Voilà, je crois que je fais le tour de ce que j'avais à vous dire aujourd'hui. Nous sommes dans la première émission de septembre et nous allons nous retrouver chaque semaine, vendredi, 18h15, et puis en podcast pour écouter toutes les émissions de l'émission Dans nos communautés avec votre servante Christiane Hervault. Je vous souhaite pour le moment une bonne soirée et une très bonne semaine avec Radio Alliance Plus, bien sûr.
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0: Bravo, Mundesias Benzilo, Trent Bouleg et Venez Dauzi, Anita, tira de l'album Salabrune de Jean-Marie Carlotti, qui est à cette émission liée dédica pour que nous a quitté à cette semaine une grande moussue de la musique occitane à un parcours formidable. La première rubrique qui vous prépare aux eBay, dit le Trent Bouleg, est la classe doc. La classe doc, les escoulins prennent la parole et ils vous vont expliquer et présenter son collège de la Gardounenque, mais aussi vous direz qu'aussi s'appelle un té des morts, un dès qu'ils parlent un coumolengue à l'oustal. Escoutez.
1: Ils sont du vendre le 5 de septembre.
2: Quand sont les cours d'Occitan en question?
3: Les cours d'Occitan sont du vendre et du mars. À 14 jours.
2: Excellent. Comment t'appelles?
3: M'appelle Alana Verger.
2: Quelle est ta classe?
3: Ma. Mi classe est Treseno 1.
2: Et tu, comment t'appelles?
1: M'appelle Salomé. Soy en classe de Treseno 1.
2: Et tu, comment t'appelles?
4: M'appelle Maëlys. En classe de Cinqueno 1.
2: Demande-lui comment ça s'appelle.
4: Comment tu t'appelles?
5: Je m'appelle Lenaël. Je suis en classe de Katrina 1.
2: Excellent.
5: Et tu, comment t'appelles? Je
6: m'appelle Maëline. Je suis en classe de Katrina 1. Comment t'appelles?
7: Je m'appelle Melissa, soy en classe de Katrina 1. Et tu, comment t'appelles?
8: Je m'appelle Chiara, soy en classe de Katrina 1.
2: Une.
8: Et tu, comment t'appelles?
2: Tu. Comment t'appelles?
9: Je m'appelle Stelina, soy en classe de Katrina 1.
2: Osco! Pour apprendre, il faut se tromper. Donc c'est parfait, c'est important. Osco!
10: Je m'appelle Swan, soy en classe de Katrina 1.
2: Une!
10: Et tu, comment t'appelles? Je
11: m'appelle Noé, soy en classe de Katrina 1.
2: Une. Comment?
11: Et pour. Comment t'appelles?
12: M'appelle Angie et je suis une classe de 5e 1.
2: Excellent. Connais-tu une émission d'Occitan à la radio?
12: Oh. 30 Languedoc.
2: Le 30 Bouleg. Sur radio.
12: Languedoc.
2: Ouais, Radio Languedoc, Radio Griou Vertalès, Radio Alliance Plus Nîmes, Radio Occitania Toulouse, Radio Delta Aigues-Mortes et Radio Système Vauvert. Et tu, comment t'appelles?
13: Je m'appelle Livio et soy en classe de 5e 1.
2: Une. Excellent, bébé. Bienvenue. Bonne dintrado.
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2: 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Merci. Adios.
0: Ezaki qui s'éclave la classe doc et dit le train de bouleg continuant à me les rencontrer Georgi Gros est la notre seconde rubrique. Pascal Marconato, bonjour, bienvenue dit le train de bouleg.
19: Adieu Claudine.
0: Et sias à l'origine des rencontres et Georgi Gros, la seconde édition qui va mettre une poète dans la ville à Kestan. Et c'est un programme formidable qui s'intitule « À qui li couleg ?» Venez des clavagnes saisies d'enseignements à mes futurs professeurs à l'EISP pour présenter Georgi Gros et sa pédagogie. Il y a le poète, il y a l'écrivain, il y a le conteur. Alors, conte-nous un peu comment fabriquez-vous un programme à partir de toutes ces facettes de Georgi Gros.
19: Ce à quoi tu fais allusion, cette intervention à la faculté d'éducation à Nîmes, ça a été un peu la surprise du chef, et ça a été un peu le off. Ça constitue un peu le off de l'édition des rencontres de Georgi Gros cette année, et ça a été une rencontre et une demande de Madame Bruno, la directrice de la faculté d'éducation, et nous avons rencontré avec toute une colle là d'occitanistes, je dirais, avec Lise Gros, avec Yannick et Jaumeline
0: Martin,
19: avec Delphine Aguilera, avec Idelette, Rocha et puis moi-même et puis aussi sans oublier Véronique Fiol. Voilà, donc l'idée ça a été d'une part de présenter Georgi Gros. Bon alors j'ai fait un petit sondage en début de séance.
0: Ah, il le connaissait, le connaissait ou pas?
19: Non, personne. Ah ben. Aucun donc, doigt ne s'est levé. je dirais presque elle, puisqu'il y avait 42 étudiants.
0: Oh.
19: Et là-dessus, sur ces 42 étudiants, 41 une fille.
0: Pas que des filles, quasi. Mmh. Oh, eh bien, c'est un métier qui se féminise toujours. Mmh.
19: En tout cas, aucune personne présente là ne connaissait Georgi Gros, n'y est pas allé pour rien.
0: D'où l'intérêt des failles à quel reste contre
19: moi. Et donc, il y a eu un premier temps où Lise a apporté des éléments de présentation du personnage, de son œuvre, de ses fonctions, de ses expériences. Et puis, dans un deuxième temps, elle a même raconté Loubassé ou Perdute. On a chanté aussi une paire de chansons avec Idelette. Et puis, dans un deuxième temps, c'était une série d'ateliers, ateliers langue, ateliers chansons, ateliers contes et ateliers pédagogie freinée.
0: Parce que...
19: Et donc, ça a été très, très, très riche. Les étudiants nous en ont fait un retour très enthousiaste.
0: Ah, c'est une bonne nouvelle, j'espère que l'an qui vient, mais ça, il y a faire les 13 rencontres, c'est des partenaires, il perdait que des partenaires, il n'avait une moulon, hein. Déjà pour ces rencontres de cette année, sans tous les citer, il y a la ville, la placette, la région, le conseil départemental, toute une moulon d'associations liées à la Marpoc, évidemment Calandrette, le Beauparleur, et j'en oublie certainement.
19: Ouais, ben, les amis du Prolé, Farabol, le comité de quartier de la place, la calendrette.
0: L'idiot.
19: Ah oui, la calendrette.
0: Mais comment s'organise ACO à la repère tout un programme? Il y a FEDER, des mondes formidables, et à qui?
19: C'est un élan. C'est un élan, c'est une dynamique. Donc, c'est à la fois aller rencontrer les gens, les inviter dans un réseau d'organisation. Il existe un comité d'organisation où les gens se rassemblent, se concertent et puis élaborent un programme. On l'a fait la première année, mais la deuxième année c'était un peu plus facile. Les gens étaient déjà là et ça s'est organisé comme ça. Alors, tout n'est pas facile, hein. On ne savait pas si on allait faire une deuxième édition, on ne savait pas si on aurait les moyens, on ne savait pas si on ne passait pas plutôt à une biennale. Voilà. On s'est posé plein de questions et finalement, ça s'est bien présenté et on a eu les moyens et la dynamique, on va dire, l'énergie et le temps d'organiser cette deuxième édition, donc les 6, 7 et 8 novembre prochains.
0: Le programme Esric commence le DJO à la cérémonie d'ouverture à qui à la région.
19: Bon, alors ça, c'est la fête, hein, c'est tout. On ouvre les choses, on présente le programme et on fait la fête. Quoi.
0: Et c'est fort où inscrit aurait quand même un père extracuit à l'hostal des régions. Et ça gratis, mais l'on demande déjà, est-ce qu'on plaît à Meloubalette à l'avoir du Picouchou ?
19: L'année dernière, à la fin de la première édition, on s'est dit, allez, il y avait un ballet qui avait bien marché avec Cabrécane. Il y avait un joli public, c'était sympa. Et on a un peu... entériner c'est comme une tradition, comme un rituel de faire un balletti pendant les rencontres. Et là, on a réfléchi et on s'est dit, on a une envie commune avec l'équipe, c'est de faire venir un garçon qui est de Toulouse, qui est, on peut dire, le meilleur accordéoniste en France actuellement, accordéoniste diatonique. Et donc, il va... alors, je ne vais pas trop en parler parce que c'est plein, effectivement, oui, c'est complet. Ça va fonctionner à guichet fermé. Mais donc, c'est Rémi Geffroy, il s'appelle cet homme. Et on va l'accueillir en solo. Et tout seul, il va...
0: Il ira danser au monde. Des valses, des polkas, des scottiches. Mais pour ceux qui n'auront pas le précieux sésame, père d'Intra au lavoir du Picouchou, l'endemain, le 17 et des huèches, eh ben, pour danser les vadours, ils pourront se lever tôt et participer à la rique journée del 17 et huèches des novembre.
19: Et oui, c'est la journée phare, c'est la journée... pleine. On l'a conçue de façon diverse, de façon très riche, effectivement. Ouais.
0: Alors, on en parle juste après une petite pause musicale, juste pour faire les linguettes à nos auditeurs. Et pour écouter, justement, l'audio des primavères, Delphine Aguilera, qui sera présent le 17. Écoutez.

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1: Alors cette année, l'année dernière, c'était Mef Ilaroumek. Cette année, il y a eu l'idée de rendre hommage aussi aux amis, de les inviter. Alors évidemment, certains sont partis et ne sont plus là. Mais,
0: et oui, on pense à Guy Chavrier, très fort.
1: Oui, à Guy, mais surtout par exemple à Aimé Serre. Et donc, il y aura pas Aimé Serre forcément, mais il y aura ses enfants qui participeront à la table ronde. L'idée, elle est animée par Inès Orcani, une intellectuelle fine, qui va non seulement faire un peu un inventaire des témoignages de certains amis de Georges, mais aussi qui va élargir le champ de réflexion, le champ de partage à l'amitié en général. À la notion de l'amitié.
0: Et oh, Améka Tousser, Pierre Serre, il y aura Danise Daniel et Tabin.
1: Jordi Peladan.
0: Jordi Peladan. Mais Danise Daniel qui sera très loumati. Alors la table ronde qui parle, c'est ça, Katrour, qui c'est Farah, au Fougaou, Ezako. C'est au foyer Albaric, la Tcharadissa.
1: Non, c'est au
0: Prolé.
1: C'est au Prolé.
0: À Vaki. À même endroit où se fera la présentation du dernier recueil, le dernier livre de Giorgi Gro, La Gatche des Nuits, par Liso et Martine, aussi deux filles. À Co, elles à 4 heures, à le Prolé, samedi 8. À Dezour, il y aura la visite guidade à la placette, à mes fameuses Danise Daniel, qui est stade Regent et Esculane de Giorgi Gro, qui va nous présenter Té, Aki, l'Antoni, la Cézette et le Giorgio. Ce sont les personnages de la placette à qui la participation c'est Farah Al-Kabeo.
1: Et sa démarche, c'est en fait de faire un lien entre Bigot et Georges Gros.
0: Ah, excellent. Flamme voilà,
1: c'est ça, sa démarche.
0: À Unzour, le vernissage et de la mostre photo des Philippe Ibar, la placette des collègues, Zako, qui c'est Farah à la placette.
1: Et oui.
0: Et qui sera exposé à la mi-temps de novembre, le 23. Et le Vespres, à qui un spectacle d'Igros, un spectacle flume au foyer, au Fouga ou au Baric, juste au même.
1: Alors l'idée de
0: après le repas,
1: l'idée du festival, l'idée des rencontres, c'est quand même de travailler ce côté créatif. C'est pas seulement de faire de la commémoration, mais c'est plutôt de faire de la création avec d'aller revisiter l'œuvre de Georges Gros et donc de proposer aux artistes d'aller piocher dans ce nouveau recueil. Ils sont allés piocher certains, moi le premier. Je suis allé chercher certains poèmes, je les ai mis en musique et je vais les présenter au public, voilà, de façon inédite. Ça sera également le cas de Pépé Martinez, ça sera également le cas de Jean-François Homo, voilà, et il y aura plein d'autres événements et plein d'autres artistes. Pour des cette surprises. Soirée qui promet.
0: Ah oui, vas-y, qui est Teddy, Aline, Claire Chevalier et Idelette Rochard en Mountain Group qui s'est dit les Roumequettes. Moi, j'ai adoré.
1: Ça date de l'année dernière. Elles se sont trouvées, c'est celle-là. Et moi, c'est moi qui les ai baptisées les Roumequettes, je crois. Et ça reste. Et donc, elles vont chanter ensemble aussi.
0: Mais flamme, tout à quai, c'est répertoire. À Métabin, Cabifol, Boris Bruguière. Et Billy sera présent. On peut manger ensemble también per Liga Convivence et apprendre à mieux se connaître à 1h, le 17 et 8. Il y a repas-ni-moi avec la grillade d'Arlette au foyer Albaric sur réservation des 15 euros. Arlette qui est stade Esculane de Giorgi, altalier d'Occitane de la place.
1: Exactement, et puis qui est très bien connu, enfin qui est un personnage très connu de Nîmes, des Halles, etc. Et elle nous a fait le cadeau, nous a proposé de faire une grillade.
0: Ah ben, à cause formidable.
1: Donc voilà,
0: c'est bon. À cause, sera perséguit à Ben Penentou, le festival qu'il y aura la librairie de la Marpoc et le calendron qui est fin de la Leysson.
1: Ça, c'est intéressant. L'année dernière, on avait fait un petit travail avec les calendrous. On est allé dans la classe de Corinne. Les calendrous étaient sur une recherche, on va dire, cartographique autour des contes de Georges. Et là, à la fin de cette saison en les remerciant, en leur offrant d'ailleurs le nouveau recueil qui a été édité l'année dernière. Eh bien, en fait, j'ai entendu des choses de la part des petits, des pitchous. C'est-à-dire que une fierté, la fierté d'apprendre aux grands. Et moi, ça m'a donné l'idée, je leur ai fait sous forme presque de provocation, je leur ai proposé de venir, à certains, donner des leçons d'occitan en début de différents moments. Et donc, on va monter ça, là, dès la rentrée, la semaine juste avant les rencontres. Et il y aura un petit moment où certains calendros viendront prendre la parole et apprendre quelques mots d'occitan à la foule.
0: Transmission, voilà. Le maître et mot de Giorgi Gros, hein, faillerait par là le pays et faillerait pas ça, la langue, la culture, l'amour, la joie. À queste festinale, donc rencontre Giorgi Gros, un poète dans la ville, le 6, 7 et 8 novembre. Où est-ce qu'on peut trouver les entrées-saignes auprès de sites de l'association Masque, par exemple ?
1: Oui, le site de l'association Masque. On peut, actuellement, il y a pas mal de publicité, de support de communication,
0: des
1: tracts, des réclames.
0: D'affiches magnifiques d'ailleurs.
1: Ah oui, il faut remercier pour la deuxième année le magnifique dessinateur professionnel qui est Jean-Michel Thirier et qui nous a fait encore une illustration formidable, très festive et très garrigue aussi. On voit, c'est comme dans les films de Hitchcock, on voit aussi le personnage, on voit Georges là qui est assis et qui lit dans la garrigue. Là.
0: Comme Murat Chalang, effectivement, oh, qui évoque Bigot, la Vesditch. Et en bas, il y a toute une tourme, une foule des mondes réalistes ou magiques. Tout un univers des contes et des joy et des musiques. Comme l'on faisait même pas ça, dit votre rencontre. Brave monde, Pascal Marconato. Merci Pascal d'être venu présenter les rencontres Giorgi Gros.
1: Merci.
0: Adiosias.
1: Adios.
0: Bonne rencontre Giorgi Gros. Si as bien dit le 30 bouleg, c'est clave à cette première rencontre, mais les rencontres Giorgi Gros et vous prépare aussi de partir del Custat de Toulouse et des Rouergues, mais aussi temps per carrière, recevez une autre convidade. 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
0: Est-ce que le 25 et 26 d'octobre, donc, Anas recampa le monde et sous une dimanche alenco revendicative et festive, est-ce que
2: c'est ça? C'est-à-dire que si Sjandic avait un invège de faire un recampement des mobilisations politiques et militantes pour l'Occitan, mais pensant que tu avais dit notre lutte, faire la fête est important. Et on avait un invège de faire la fête en Occitan, de nous accampar, de tchara, de passer des temps ensemble. Et j'espère qu'il y a les deux formes un peu qui cohabitent.
0: Est-ce pour montrer la volonté populaire d'avoir un accès plus grand à la langue occitane ou dès qu'il manque au UAI pour l'occitan de votre vie?
2: Ben, ce qui nous manque déjà, le constat qu'avons fait, c'est que nous faguettes, que nous baillettes le vent pour faire cette dimanche. Voulant tourner mal l'estivade, un grand moment où tout s'est tourné à trapas pour vivre notre langue et notre culture normalement et sans dessin en Occitan. nous manque tabé des moumen koumanema, un 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copes ou des publics, pas d'où on s'escapa, et pas prendre les responsabilités sur la situation de cette langue, le manque des médias qui il y a pour pouvoir accéder à la question. Donc, qui nous calme nous-mêmes, pour nous accompagner, mais c'est montrer qu'il y a la volonté de vivre dans la question et que donc calibaya des médias.
0: Les politiques au public, d'aquelles les dernières isanades, del custat de l'enseignement, des médias, de la transmission ou de la programmation culturelle, sont à des mesures ou se maintiennent? Est-ce qu'il faut désenvelopper? Comment visait l'actualité de la langue d'oc, UAI?
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0: Alors, les partenaires qui vous accompagnent pour la programmation de cette journée du 25 et 26 d'octobre, quels sont?
2: Les partenariats, alors à quoi est-ce compliqué d'un pas? Est-ce compliqué? Est-ce qu'il n'y a même pas réellement des partenariats? C'est-à-dire qu'il n'y a même pas, si on passe une coordination, qu'à camp, t'as l'association, t'as l'organisation d'arrière carrière occitane. Il y a carrière aux occitanes, qui est une collective vieux, et puis il y a nous autres, quand on avait décidé de faire tout à coup, on avait inscrit à Lio, à Calandrette, à le Créo, à, bon, à tout le monde, on avait ça déjà décrit, et on leur dirait, qui nous autres, voulons faire à coup. Est-ce que si scouts de nous aider? Est-ce qu'ils pouvaient faire passer l'info? Est-ce qu'ils pouvaient faire un 5 et à cet événement parce qu'il y avait lieu? Puis que nous autres voulions bailler à l'ouvent, voulions porter l'organisation un peu pésug, mais voulions faire à quoi en tout le monde. Donc, c'est qui un peu tout le monde nous soutient et nous aide à son bien, je dirais.
0: Un répondu présent, donc, pour vous aider, et tu as même, c'est un présent le jour de la manifestation, qui est à l'école, ou disant, hein, festive et revendicative. Alors, justement, j'ai remarqué que le lieu, Villefranche de Rouergue, est passé à Causy à Lazare Bautézard. Est-ce une référence directe à l'Oustau du Un Petit? Et mettez-vous un ligam à le mouvement dit croquant, qui est un mouvement historique, vous pouvez expliquer?
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0: Eco est une biais de s'approprier collectivement sa culture, d'être capable donc de créer, d'accueillir des partageurs avec un programme et des trios. À cette dimension de ces remarquables permet du moment convivial et à l'enco festival, mais t'as bien revendicatif. Comment est-ce que vous dites ça? Et on va bien prendre le programme pour le menu. Mais justement, une talier des langues. Und il y a une course d'Occitan de Benvengude et de Kansu.
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0: Et après, effectivement, le monde peut manger à masse, prendre sa merende, sa sac de mangisque, le pique-nique, comme disons en français. Et après, il y a une passe carrière, donc une langue occitane partout, pour la reconnaissance de la langue, la défense des cultures populaires. Et quand on parle de reconstitution de l'hostal de Joan Petit, on a fait un castellet comme les catalans, humains, ou des canas, mais des cartons. Est-ce une idée concrète ou est-ce plus là où dans l'imaginaire qui le tourne à se bastir et qui est l'hostal de Joan Petit?
2: Non, est-ce concrète? Bon, des castellers, il y aura les castellers de Toulouse qui vont venir. Et puis, il y a un enfant, une charpente, amassa une charpente qui fera une petite chute au stade et non, est-ce pro-concrète?
0: Alors, Estelle, on a fait une pausette musicale en écoutant La Talvère qui sera présente par le ballet et nous nous retrouvons après la musique.

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1: 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C'est formidable. 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
1: 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Tout à quel duo une génération pour apparaître et défendre et désenvelopper. Donc, il y a un rapport moderne à la culture doc et il donne toute sa place. L'un de votre mouvement, Estelle, sur les carrières occitanes, est-ce que revendique, par exemple, de mettre l'occitan sur les plaques des noms des carrières ou dans les lieux publics?
0: 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Esperaco que c'est dix ans carrières occitanes, c'est-à-dire maître d'Occitane dans les carrières.
1: Donc,
0: dans l'espace public.
1: Et perdez que même à Toulouse, que si y a Nice, à Bordeaux, les populations actuelles ont des mal d'accéder à la connaissance de l'existence de la langue d'oc.
0: À crazy, personne à la main. Il nous sentiment à l'entourne des yeux, que ouais, tombe toujours sur rencontrer toujours des mondes qui sont des mondes payés, des Toulouse, des d'ici, d'là, et qu'on passe connaissance de la langue et de son histoire. Donc, c'est crazy qu'il y a des travaux à, il y a des travaux à faire qui dessus, c'est encore. Ouais.
1: Il y a d'autres, effectivement, le dimanche 26, le programme continue à Villefranche des Rouergues et à Detzour, qu'il y aura une conférence sur le colonialisme intérieur. Quel est-ce qu'il apporte?
0: Alors, à quoi sera Magdalene Maire et Jean-Christophe Godard. Et donc, sera une sous-cadice sur ce qu'est le colonialisme intérieur et sur notre histoire occitane. Est-ce que Béléo a dit cette question de colonialisme intérieur ou pas qui?
1: Est-ce que Madeleine, Marie et Jean-Christophe Godard sont intervenants de l'université?
0: Jean-Christophe Godard est un philosophe de l'université de Toulouse. Ouais. Et Madeleine Maire est une étudiante de Marseille qui fait son mémoire sur le colonialisme intérieur.
1: C'est fort intéressant. Il y aura après quelques questions de la domination ou de la domination sous toutes ici formes. Un moment, Béléo, un paumail, Léodier et faire per l'imaginaire. Est-ce qu'on lit Kunt et d'André au Lagarde, Ezako?
0: Oui, Ezako. L'idée est retabée des. Qu'il y a un moment où on peut se discuter. Sur notre histoire et ce qui est sien, mais qu'il y a des tables d'activités pour le monde et pour les enfants qui auraient un vêtement d'une autre dimanche matin. Et donc, nous y avons préposé de faire à quel moment des comptes avec qui dimanche matin.
1: Il y aura des scambi, billing, il y aura le repas, ça une heure, et tournamaï, passe déjà à 2 heures, Ezako?
0: Non. Alors, en fait, après, pas 11 heures, il y a tournamaï. Alors, après, la discutie de sur le colonialisme intérieur, il y aura une discutie de sur la place et le sens de l'Occita de la scantère, de la scourale.
1: D'accord, dit.
0: Et puis, il y aura tournamaï, la passe déjà de Perlus, qu'elle en manquait sur le scroucan. Sur l'histoire des croquants d'une labile. Et puis, il y a 2 heures, il y aura la massade générale des carrières occitanes, la massade générale de Berthe à Touteil. Et l'idée est de pouder une pau, faire une puce sur la dimanche et sur ce que vous voulez faire la séguide. Et puis, à partir des 13 heures, Baletti en platane et Laurent Cavalier.
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0: Une programmation riche, bien à ce truc, il y a d'organisation des covoiturages et des transports qui se mettent en place un peu d'impertout, sur les réseaux sociaux, le monde est né par le force. On ne sait pas d'un troubadour entre-seigne pour le monde qui veut venir, Estelle.
1: Toute la zone tressaigne, c'est pas d'un trapas sur le site carrière aux Occitanes. Et effectivement, il y a des covoiturages qui s'organisent et il y a un bus qui est parti de Toulouse, là, qui s'est tient pas. Il y a un bus qui fait la tournade et la journade d'un pays Toulouse.
0: Eh bien, nous ne démarrons pas qu'elle vous souhaite une bonne dimanche revendicative et festive per carrière aux Occitanes. Grand merci, Estelle.
1: Merci, Sforzo.
0: Adios, allez-vous. Venez d'Ausi, dit le 30 bouleg l'entreviste d'Estelle Blené, c'est guide de la musique de Laurent Cavalier, un B, son acolyte Moussu Verdier, qui sera en présent. Vous préposez de nous retrouver Bessay, dit les manifestations qui sont dites, et passons à la 13e rubrique dites d'Esther Lucade. Ditch d'Esther Lucade, une coupe des corps, une coupe des seins, à côté des peines. Oui, vous préparez de vous l'édile ou manifester des Occitans per carrière, histoire de découvrir à cette manifestation. Une vieille langue qui ne se vole pas qu'à là? Le mot d'ordre Occitan est sempre d'actualité, mais que jamais, quitte à même. 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Est-ce un événement revendicatif pour le droit à vivre et parler en occitan, que c'est fait à Villefranche de Rouergue, l'avez compris dans l'entreviste, que c'est des banarins les carrières occitanes. La carrière en langue occitane, c'est la rue. C'est compris à nous que ce sera un événement revendicatif. 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Défendez une langue per tutti, qui nous permette de créer ensemble dans une société d'uberte, consciente de son environnement comme de son histoire. Mais un peuple porte collectivement sa culture, mais est capable de s'organiser, de créer, d'accueillir et de partager. 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Comme pour matérialiser notre patrimoine immatériel, tournera en Bastille l'ustao de Joan Petit, à l'endroit qui fuguait de Rascla, au siècle XVII, pour castigament de la révolte de Croquant. Manifestation discutée de cantaire, de concert, villageois de différents pays occitans et passe carrière, tout à coup, se fera pour une dimanche festive. Et vous convidant à y participer. Brave monde, le 30 bouleg s'éclave. Et le repère, il y a dire grand merci à Louis pour la technique. Et à vous, vous souhaitez une plaboune quinzenade. En espérant de vous retrouver sur les Zondo, MyTab et sur Internet, sur le site radioallianceplus.fr pour les podcasts. Et nous donnons trop beauté d'une quinzaine pour l'émission 484. Adicias, tenez-vous fiers.

C'était Claudine Paul dans le 30 Boulegs. 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
1: 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Auditeurs, auditrices, nous voici sur l'étang de Doule, près de la réserve de Sigean. Au loin, bien au loin, les cimes enneigées du pic du Canigou. Vous amèneront-elles

joignant. 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

du sentier côtier. C'est déjà la forêt. Enfin, végétation méditerranéenne.

Forestier. 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

Nous poursuivons notre route. Et regagnons le bord de l'étang.

et l'étang. Avec ses vaguelettes qui ondulent.

des étangs. Le son ici, c'est une prise de vue incomparable. Au loin, les ciments neigés. Cette végétation méditerranéenne.

couché au bord de l'étang. Sur ces dépôts, mélange d'algues, de végétaux.

plusieurs milieux naturels.

faite un peu à l'intérieur des terres. Plus exactement, sur une ligne de crête qui surplombe d'un côté l'étang de Bages et celui de Dauls. Chemin.

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Bonjour à toutes et à tous. Aujourd'hui, nous faisons une émission que j'ai appelée, après beaucoup d'hésitation, des news pour les mois qui viennent. On aurait pu mettre des infos ou des nouveautés, vous allez le voir, mais je vais vous expliquer. On va écouter beaucoup de musique. Quand on est un amateur de jazz, un producteur d'émissions de radio, on lit des revues spécialisées, vous vous en doutez, et de très près en plus. Et on consulte la presse consacrée à cette musique. Et on écoute les émissions connues, notamment sur France Musique. Mais aussi, j'ai la faiblesse de le croire, mes émissions, Jazz de cœur et Jazz Anime. Voilà, j'espère en tout cas que quelques personnes les écoutent. Dans le dernier Jazz Magazine, il y a un dossier sur Prince, chanteur, pop, rock, soul, à mon avis, musicien, compositeur, pianiste, très bon pianiste, guitariste, batteur. Dans Jazz Magazine, on décrit ses rapports avec le jazz, on montre des analyses par les plus grands pianistes de jazz sur sa façon d'envisager le piano. On sait que Miles Davis était très attiré par sa musique, qu'il souhaitait inviter Prince sur un enregistrement. Les choses n'ont pas pu se faire, dommage pour nous. Alors, oui alors, l'idée m'est venue de vous présenter un peu de musique de ce musicien. De plus, un des meilleurs pianistes de jazz actuel, le Polonais Marcin Wasilewski, sera l'invité du Festival de Junas au mois de juillet. Concert fortement conseillé, je vous le dis. Et il aime jouer des compositions de Prince. Nous l'écouterons aussi. Alors, nous allons commencer par écouter Prince, c'est le mieux. Et j'ai choisi deux morceaux d'un disque qui s'appelle Diamonds and Pearls. Et le premier, c'est Money Don't Matter Tonight. Et le deuxième, c'est le titre du disque, Diamonds and Pearls. Écoutons.

Je rappelle quelques étapes pour Prince. Donc, dans les disques importants, je vous ai parlé là de Diamonds and Pearls, il date de 91. Mais auparavant, il y avait Purple Rain en 84, Parade, aussi très beau, en 1986. Et puis un disque qui représente son rapport au piano, ça s'appelle Piano and a Microphone, donc le piano et un micro, et qui a été fait chez lui en 1983, mais qui a été publié qu'en 91. Voilà, et puis un des derniers, The Rainbow Children. Alors voilà pour Prince. Comme nous venons d'écouter une partie de Diamonds and Pearls, eh bien nous allons écouter maintenant Marcin Wasilewski. C'est un pianiste polonais, un très bon pianiste polonais. Personnellement, je trouve qu'il a une des sonorités de piano les plus pures, les plus rondes et les plus réussies

Marcin Wasilewski sur Diamonds and Pearls était accompagné par Slavomir Kurkiewicz à la contrebasse et Michael Mishkiewicz à la batterie. C'est son trio habituel, ils jouent toujours ensemble et ça fait une quinzaine d'années qu'ils jouent ensemble. Et je vous l'ai fait écouter aussi parce que nous aurons la chance cet été d'écouter Marcin Wasilewski. Il vient au festival de Junas au mois de juillet avec ce trio. Et donc là, pas avec le saxophoniste Joey Lovano. Et nous entendrons, et je pense qu'il jouera un ou deux morceaux de Prince, comme d'habitude. Et vous le verrez, vous pourrez écouter et découvrir cette sonorité absolument extraordinaire. En plus, dans les carrières, si vous connaissez les carrières de Junas, avec la lumière qui tombe, la nuit qui tombe petit à petit sur les pierres éclairées, ça sera, à mon avis, magique. Après cette annonce pour Junas, eh bien, il y a une autre musicienne importante qui vient cet été à Montpellier, dans la région, mais à Montpellier, c'est Maria Schneider. Et j'ai eu envie, comme il y a Marcin Wasilewski, comme il y aura d'autres grands musiciens, il y a Charles Lloyd aussi qui vient à Montpellier, j'avais envie de vous faire écouter Maria Schneider. Vous allez l'entendre, c'est quelque chose de très très particulier. C'est une des meilleures chefs d'orchestre. Elle a un son comme les très vieux alcools, vous savez, les alcools qui se fondent, les cognacs, les armagnacs, et les vieux whisky ou les vieux bourbons. Et c'est un mélange complexe de fragrances, de parfums, je parle des sonorités bien sûr, et d'accords musicaux particulièrement subtils. Et puis, comme je viens de revoir un film américain, Les Moissons du ciel, où il y a vraiment les grands espaces, les grands champs, les moissons et le vent qui passe, et des espaces très très grands, eh bien j'ai l'impression que dans sa musique, il y a aussi une évocation de ces paysages immenses, de ces plaines, de ces moissons, de ces montagnes, de ces canyons, et comme dans les westerns, et comme dans d'autres films, et qu'on ressent dans cette musique. De plus, il y a des très très bons musiciens, là ça fait une vingtaine d'années qu'elle joue avec eux, et maintenant ils sont devenus tous connus. Là nous allons entendre un morceau Home, où c'est Rick Perry, le saxophoniste qui est mis en valeur, mais à côté il y a Frank Kimbrough au piano, Leg Lund à la guitare, Clarence Penn à la batterie, et on pourrait citer beaucoup d'autres musiciens qui jouent avec elle. Il y a deux autres très beaux disques, celui-là s'appelle The Thompson Files, donc vous voyez, j'avais pas de mal à trouver que ça ressemblait aux grands champs et aux moissons. Et il y en a un autre qui s'appelle Sky Blue, vous voyez encore un grand espace, et un autre Coming About. Écoutons Home sur le disque The Thompson Files.

Après Marcin Wasilewski et Maria Schneider, eh bien, j'ai découvert un disque là, qui est sorti en fin d'année dernière, fin 2025, un très très beau disque d'un pianiste, Paul Lai, qui est aussi un des meilleurs pianistes français. Mais ils sont tellement nombreux, si je commence à en citer quelques-uns, je vais en oublier, alors je m'arrêterai là. Mais c'est vraiment un très très bon pianiste. Et il vient de publier un disque qui s'appelle Waves of Light. Donc, vous voyez, c'est les vagues de lumière ou des... chose, des ondes de lumière. Et comment, il est avec un batteur, Donald Cantomanou, qui est un batteur hors pair, avec Clémence van der Fijn à la contrebasse. Et puis il y a tout un orchestre qui s'appelle Les Éléments, qui est dirigé par Joël Choubiette, et avec des voix et des instruments à cordes. Alors, j'avais envie de vous le faire écouter parce que Paul Lai, c'est un pianiste qu'on a remarqué, mais ça fait plus d'une dizaine d'années, avec Géraldine Laurent, avec Éric Leland. Un très beau disque sur la musique de Louis Armstrong, mais joué de manière moderne, 5 million. Et puis il a sorti des disques Full Solo, Deep River, Blue in Green, The Party et Al-Azhar Memory. Et dans le dernier CD, il mêle un piano, un trio de piano, donc trio piano, basse, batterie, avec, j'ai l'impression, du gospel, ou des spirituals, vous allez le voir, et puis un orchestre à cordes. C'est très réussi et très original. C'est une dimension déjà parcourue, mais là de manière très très différente par lui. On pourrait parler d'oratorio, comme chez Brandmeldo, mais là c'est vraiment propre à Paul Lai. Écoutons, alors on va écouter deux morceaux, Hear My Prayer, O Lord, qui est un peu fait sur du Purcell, et puis le deuxième c'est She is the mistress of the night. Elle est la maîtresse de la nuit. Je vous laisse deviner. Et nous écoutons ces deux morceaux.

Dans les sorties récentes, il y a un musicien que j'aime de plus en plus qui vient de publier un disque qui s'appelle Elegant People. C'est Biréli Lagraine, le guitariste. Alors vous savez, il joue sur différents registres. C'est un très grand pianiste, un très grand guitariste de jazz, pardon. Mais aussi, il aime bien le jazz manouche. Et de temps en temps, il rend un hommage, mais on sent bien, et j'avais cité dans une autre émission, des phrases de lui qui dit qu'il ne faut pas s'arrêter au jazz manouche. Mais oui, il sait le jouer, et il le joue d'une manière absolument moderne, pas en hommage simple. Et dans le dernier disque, eh ben, c'est vraiment un disque de jazz, complètement Elegant People, avec deux aspects, des morceaux très méditatifs, ou alors la guitare est superbe. J'ai eu très envie de vous en faire écouter un, mais on a plutôt tendance à écouter des morceaux lents dans les émissions parce qu'on entend mieux l'improvisation. Mais là, j'ai choisi un autre morceau. C'est West 48e Street. Donc, c'est le numéro 48 dans la rue West. La 48e rue, donc, c'est à New York, je suppose. La 48e rue West. Et il est accompagné par Jean-Yves Young au piano, William Brunard à la contrebasse et Raphaël Pagny à la batterie. Vous verrez, c'est un très bon trio qui l'accompagne. Et c'est un artiste en pleine maturité qui joue vraiment pour le plaisir et qui joue un jazz très très profond. C'est un guitariste exceptionnel. Il y en a d'autres, hein, Sylvain Luc, Pierre Perchaud et bien d'autres. Et vous allez le voir, ce disque qui est composé, je vous conseille vraiment d'aller sur vos plateformes préférées, le découvrir. Alors, découvrons-le avec 48e rue Ouest de Biréli Lagraine.

Nous avons écouté Prince au début, et beaucoup d'autres choses, vous avez vu, beaucoup de jazz aussi. Et il me venait à l'idée que la pop, ce que j'appelle la pop, rock, soul, peut-être un peu opéra aussi, sont des musiques voisines du jazz en fait. Et un peu, vous m'en excuserez auprès des plus jeunes, un peu les filles du jazz. Et il y a beaucoup de relations, beaucoup d'enregistrements communs et beaucoup de musiciens qui s'invitent entre les deux. Alors c'était une manière de rendre hommage à tous ces ponts qui existent entre ces musiques. Vous pouvez retrouver tous les Jazz de Cœur en podcast sur Radio Alliance Plus ou radioallianceplus.fr avec la liste des CD et des morceaux présentés. Il y a deux émissions, les deux dernières que vous pouvez réécouter, c'est Stéphane Belmondo, le trompettiste, que j'ai présenté, et puis une émission sur le droit des femmes, c'était pour le 8 mars, où il n'y avait que des musiciennes. Donc vous pouvez aussi écouter les femmes dans le jazz et les droits qu'elles ont acquis et qu'elles défendent, pas chèrement, mais qu'elles défendent avec beaucoup, beaucoup de talent. Rendez-vous pour un nouveau Jazz de Cœur, mardi dans 15 jours. Jazz de Cœur est rediffusé le dimanche à 13h30. Bonne fin de journée à l'écoute de Radio Alliance Plus 103.2.

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1: Les gars, faut que je rentre tôt parce que c'est à moi de coucher le gosse ce soir.